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2: Bonjour, bienvenue dans cette nouvelle causerie. Depuis septembre 2025, les éditions de la Tribu organisent ces rendez-vous d'une heure d'échange entre une autrice ou un auteur et les lectrices et les lecteurs de leurs revues Nectar, Dardard et Panard. Aujourd'hui, nous avons le plaisir de recevoir Fabrice Dallongeville, auteur de l'article « La démocratie locale face au backlash écologique, le récit de la République écologique et sociale reste à écrire » dans le numéro 13 de Dardard, dont le dossier est consacré à la démocratie locale et participative. Fabrice Dallongeville est maire d'Augé-Saint-Vincent depuis 2004, village de 540 habitants. Réélu sans discontinuer, il a fait de son engagement un laboratoire de renouveau démocratique et de transition écologique. Son action lui a valu d'être distingué en 2021 par les lecteurs du Courrier Picard comme meilleur maire rural de Picardie. Il est accompagné ici de Jean-Yves Pinault, membre du comité éditorial de Dardard. Ils ont initié ensemble les états généraux communaux présentés dans ce numéro 13 de Dardard, qui fait aussi l'objet de la discussion de

0: Bonjour, bienvenue dans cette nouvelle causerie de la revue Dardard, avec aujourd'hui comme invité Fabrice Dallongeville et Jean-Yves Pinault. Merci à tous les deux d'avoir accepté cette invitation. Donc, il se trouve que c'est suite à la parution du numéro 13 de Dardard que j'ai derrière moi, avec donc un dossier qui s'intitule « Donner envie de démocratie ». Sans doute y en a-t-il énormément besoin par les temps qui courent, avec donc surtout une approche sur la démocratie locale, avec un article sur les listes citoyennes et participatives de Guillaume Gourgue et Jessica Sainty, un article sur l'expérience de Ahora Madrid, donc évidemment à Madrid, de démocratie participative qui a été riche d'enseignements, écrit par Héloïse Nez, un dictionnaire utopique, article écrit par Hervé Chéniaud-Dupuis, et puis un article sur la démocratie du fer, écrit par Séverin Muller et Sabine Girard. Sabine Girard qui a aussi fait l'objet de l'entretien long cours qu'on a réalisé sur la question justement de cette démocratie locale et la façon dont les listes citoyennes parviennent au pouvoir, comme ça a été le cas pour Sabine Girard à Saillant et pour Ombline d'Agicourt à Poitiers. Donc, je vais laisser la parole dans un premier temps à Fabrice Dallongeville, maire d'Augé-Saint-Vincent. Journaliste, consultant, etc. Je te laisserai te présenter, Fabrice. Fabrice qui a écrit donc cet article, La démocratie locale face au backlash écologique, le récit de la République écologique et sociale reste à écrire. Et ensuite, donc, tous les deux, vous évoquerez les états généraux communaux dont vous êtes initiateur. La parole est à vous. Merci.
1: Merci Eric. Bonjour à toutes et tous. Merci à Dardard de nous avoir proposé ce temps d'intervention à Jean-Yves et à moi. Je note que c'est le numéro 13, donc je suis pas superstitieux, ça va. Première collaboration avec Dardard. Avant de commencer, parce que je sais que le temps est serré, donc je vais préciser rapidement de où je parle. Effectivement, je suis maire d'un village rural depuis plus de 20 ans maintenant, mais je suis aussi journaliste de formation et de métier, et je suis consultant dans le développement local depuis une quinzaine d'années. Donc en fait, quand j'observe des territoires ou quand j'agis, j'ai plusieurs angles en fait, à la fois comme élu, comme conseil à travers mon boulot de consultant, et puis dans la mise en récit de tout ça, et puis dans l'observation de ce qui se fait ailleurs comme journaliste. Et dans le cadre de l'article qui vraiment m'a vraiment botté, parce que déjà ça me faisait renouer un peu avec mon boulot, mais aussi à travers le sujet en lui-même, parce que déjà backlash écologique, donc on va tout de suite assez vite convoquer des mots en anglais. Alors déjà ça m'a un peu chafouiné, donc on est bien dans un contre-coup écolo, mais pour qu'il y ait un contre-coup encore, faudrait-il qu'il y ait quelque chose de massif qui a été mis en place. Et donc si on regarde les grandes politiques écologiques, si on se demande est-ce qu'on a été suffisamment d'ampleur, ben, on peut se dire que finalement pas vraiment quoi. Donc un contre-coup écologique sur quelque chose qui est déjà pas important, ça en dit long sur la problématique qui se pose quoi. Pour autant, on observe quand même vachement de multitudes d'initiatives locales qui nous montre comment on peut produire un peu différemment, consommer et habiter les lieux quoi. Donc quand on observe un peu ça, c'est ce que je mets en exergue dès l'entame de ce papier. Si vous n'avez pas eu l'occasion de le lire, c'est un exemple qui est pas très loin de chez moi, qui est à Rosières, dans un petit village où en fait le seul agriculteur bio du territoire se retrouve confronté à une vraie tension, parce que en raison des réformes de la PAC, la filière bio elle a été plus soutenue comme elle était. Donc pour consolider son modèle économique, il s'est dit je vais faire de l'énergie, je vais faire de l'agrivoltaïsme. Et en fait il s'est retrouvé à gérer une forte opposition de la population locale. Et du coup, ça vient percuter un peu ce que moi j'ai pu observer, c'est que les gens globalement ont l'impression de subir pas mal de chocs, de choses. Ils sont pas forcément dans la situation de décider, de co-décider, même s'il peut y avoir des réunions de concertation en amont. Donc c'est assez difficile sur ce point-là. Et il y a un autre élément que je révèle, enfin que j'éclaire un peu plus dans le papier, c'est le il y a un récit médiatique qui est extrêmement structuré dès qu'on aborde des questions écologiques. Et je le dirais, et on l'observe assez directement, parce que c'est assez bien documenté maintenant, autour du groupe Bolloré, avec la structuration qui s'organise, hein, entre la chaîne CNews, les relais ensuite Radio et Europe 1, en presse écrite avec le JDD, et surtout, faut pas oublier l'édition avec Fayard. Et tout ça construit un gros bruit du vacarme, de la propagande, si on le veut, et qui s'appuie sur trois leviers qui sont extrêmement puissants, la dramatisation, la polarisation et l'identité. Et à chaque fois, vous vous retrouvez quand il y a ces campagnes anti-écolo, par exemple sur les ZFE, hein, les zones à faible émission, ça devient une guerre contre ceux qui roulent en voiture et qui ont des diesels, quoi. Ou les éoliennes, c'est de la colonisation du paysage avec des capitaux étrangers. Ou alors sur la question de la protection du vivant, hein, c'est le sabotage du travail des agriculteurs, des paysans, etc. Donc chaque fois il y a une narration assez puissante qui se met en place, et ça va c'est même aussi incarné, je sais pas si vous l'avez suivi, par des formes de héros, hein, des chevaliers, je pense à Alexandre Jardin à travers son mouvement des Gueux. Qui oppose les gens, hein, alors nous, ça serait nous là, nous dans les territoires ruraux face aux élites vertes urbaines, quoi. Donc tout ça pour désigner des ennemis qui sont de l'intérieur, entre les jocos, l'écologiste, l'élu local progressiste, alors je me mets dedans, l'État ou même les agriculteurs bio, quoi. Et en fait, ce qui est assez fou on observe tout ça et qu'on se confronte au réel à travers les cahiers de doléances de 2019. C'est que le corpus des doléances, hein, je vous rappelle, c'est 2 millions de contributions. Et si on y ajoute celle du mouvement des Gilets jaunes, on est plutôt de l'ordre de 4 à 4 millions et demi de contributions. En fait, on dit exactement le contraire, quoi. C'est-à-dire que les gens réclament, ils sont ouverts à la transition écologique, ils réclament plus de transport public, ça renvoie sur les questions de mobilité, l'isolation des bâtiments, c'est l'énergie derrière, l'interdiction des pesticides dangereux. Et j'ai encore participé à une réunion récemment autour de l'eau. Pour les défenseurs des pesticides, on nourrit la plante, quoi. Ou on soigne la plante. Enfin, c'est quand même des détournements sémantiques assez emmerdants. La relocalisation alimentaire et puis des énergies renouvelables accessibles. Donc en fait, ce que les gens rejettent, c'est pas l'écologie en tant que telle, c'est l'écologie qui est construite sans eux, quoi. C'est-à-dire celle qui est imposée par le haut. Et les gens se disent, nous, on a quand même quelque chose à dire, quoi. Enfin, on aimerait bien, quoi. On n'est pas cool, on n'est pas écouté. Et ce qu'on a pu observer, alors moi, de mon boulot, de là où je suis, puis à travers un rapport qu'on a réalisé avec Jean-Yves, qui s'appelle Émergence, hein, avec l'association Changer de Cap et les localos Jean-Yves, c'est qu'il y a des tas d'exemples locaux où on parle d'écologie populaire concrète, qui est extrêmement joyeuse. Et c'est pas du tout, ça correspond pas du tout au récit qui est construit. Et c'est là où, et j'embarque les tiers-lieux aussi sur ça. Et nous, on l'observe au plus près, hein, c'est ce que je mets aussi dans le papier, quand on regarde ce qui se passe dans mon village autour du Café Citoyen, qui est un tiers-lieu culturel où la question écologique, elle est importante. Ça se passe très bien, et y compris avec les agriculteurs, dont on décrit le profil, qui seront pas du tout ouverts à réfléchir sur leur propre métier. Donc c'est vraiment ces espaces où on a besoin d'être en discussion et en réflexion. Et en fait, ce qui manque derrière tout ça, c'est un vrai récit. Le récit, alors je me suis amusé à reprendre ce que la République a formulé il y a quelques années, il y a quelques décennies, voire il y a même plus que quelques décennies, quand on parle des hussards noirs de la République. Et en fait, ce qui manque derrière, c'est un vrai État écologique et sociale qui embarque comme projet politique massif pour la Nouvelle République des hussards et hussardes vertes de la République, quoi. Donc des maires courageux, des agriculteurs agroécologiques, des jeunes engagés, des collectifs citoyens, les tiers-lieux, pour que finalement il y ait de formidables relais au plus près des attentes des habitants. Mais comme ça ne vient pas du haut, parce qu'on est dans l'attente, donc ce qu'on s'est dit à quelques-uns, c'est que il faut peut-être prendre un peu plus les devants et réfléchir de quelle manière tout ça pourrait se faire. Donc les États généraux communaux, et je fais le lien, parce que merci encore à Eric de nous avoir laissé l'espace dans Dardar pour ça, mais pour moi, les États généraux communaux, c'est à la fois de reprendre ce qui s'est raconté, ce qui s'est dit, ce qui s'est exprimé dans les cahiers de doléances, de les faire vivre et de montrer toute la richesse des propositions des gens et leur intelligence citoyenne, et de traduire ça concrètement, quoi. C'est-à-dire dans la démocratie du faire, en fait. Vraiment d'essayer d'agir au plus près, donc depuis la commune. Et dans l'idée, je laisserai Jean-Yves de développer un petit peu plus ce point, l'idée à travers ces états généraux communaux, c'est de refonder la République depuis la commune. C'est-à-dire, puisque ça ne vient pas du haut, on va démarrer par le bas, on est courageux, on est content, on est même enthousiaste, quelques-uns. On n'a pas besoin forcément d'être trop nombreux. Par contre, on a des convictions très fortes. On considère que il faut que les habitantes et les habitants, les citoyennes et les citoyens soient embarqués pour avancer sur ces états généraux communaux. Jean-Yves, je te laisse parler des assemblées citoyennes communales.
2: Merci Fabrice. Moi, j'étais parti à t'écouter. Hein. Tu racontes bien les choses. C'est vachement bien. Merci à Eric, à la tribu et puis à Dardar hein, qui me sont si chers au cœur pour cette causerie à une heure indue. On devrait être tous avec un verre de jaune à la main plutôt que à s'écouter comme ça sur des choses tellement importantes et essentielles. Mais en tout cas, merci beaucoup. Et tu me passes le ballon, Fabrice, sur la question des états généraux communaux. Mais enfin, moi, je tiens à dire aussi que cette question des états généraux communaux, c'est aussi un moment qui est d'ailleurs certainement à rapprocher de ce qu'on a appelé la révolte des gilets jaunes. Mais ça fait 30 ans que je sillonne la France et notamment la France des campagnes où au bout d'un moment, quand on voit les grandes réussites de l'État-nation, quand on voit les grandes réussites de l'Europe et quand on voit les grandes réussites du système capitaliste et néolibéral qui d'année en année nous afflige de tout point de vue, il y a un moment où on s'est dit on en a peut-être marre en fait d'être les soutiers du capitalisme, quoi, hein, et donc depuis 30 ans ce qu'on peut observer, tu as rappelé notamment dans la dernière recherche action qui s'appelle Émergence, que des centaines et des centaines en fait d'initiatives, de structures, d'entreprises, de collectivités locales tentent de faire et que ça ne fait pas système. On s'est dit qu'effectivement il y avait besoin de réveiller la République et réveiller la République au niveau de leviers qui sont à nos dispositions, nous habitants, habitantes, citoyens, citoyennes, que sont d'abord en fait les petits territoires de la Grande République, que sont les communes. D'où cette idée d'états généraux communaux, alors qui ont vocation de produire, de favoriser, de faire émerger partout où il y a des volontés des assemblées citoyennes communales. Ces assemblées citoyennes communales, dans le temps qui est le nôtre aujourd'hui, elles ont vocation à construire, à se parler partout et à forger en fait une vision politique de ce qu'on ne veut plus vivre dans nos communes, de ce qu'on a envie de vivre à l'aune de ces transitions qui sont aujourd'hui complètement essentielles, urgentes et indispensables. Et cette vision politique, il nous semble être plus qu'utile d'offrir des cadres, des conditions pour que le plus grand nombre puisse s'exprimer ensemble pour pouvoir formuler cette vision. C'est vraiment l'objectif de ces assemblées citoyennes communales avec comme objectif de construire un manifeste. Et ce manifeste a vocation à être présenté à la liste ou les listes candidates pour les municipales 2026 qui arrivent au mois de mars, ça va être très bientôt, pour rentrer en fait en négociation et pour voir comment en fait le futur ou les futurs conseils municipaux,

0: C'est à la fois des ressources, c'est à la fois des lieux où on peut se parler, c'est à la fois un blog, et puis c'est à la fois un site qui va mettre en récit en fait nos aventures, nos énergies communes pour arriver donc à ces questions de réveiller la République là où on vit, là où les personnes vivent en fait, hein, et que ce soit beaucoup moins vertical, beaucoup moins subi. Voilà, on a envie de donner, de rompre cette idée de fatalité. Il n'y a pas de fatalité, on a tellement d'exemples qui montrent qu'il n'y a pas de fatalité à subir en fait les contre-coups des puissants financiers et des puissances capitalistiques mondiales. Il y a un moment où il est nécessaire qu'on se dise des choses, qu'on ait du courage, mais aussi qu'on travaille en toute convivialité, d'où cette idée en fait de prévoir ces assemblées citoyennes communales partout où c'est possible, partout où il y a des volontés, encore une fois, quoi. Voilà pour l'essentiel, c'est un peu dit à la hache, hein, mais on est là pour échanger, pour discuter, à la fois sur le fond et sur la forme, et ça nous fait chaud au cœur, en fait, de vous retrouver.
1: Juste pour ajouter un petit élément, c'est la démarche, c'est une démarche au long cours. On ne s'arrête pas aux élections municipales. Hein. Les élections municipales, c'est un point de rendez-vous qui est extrêmement important. Mais la revendication et la refondation d'une république depuis la commune, ça va pas se décréter en 3 mois, quoi. Donc l'engagement, il est un accompagnement de la Fondation de France qui est important. Donc on est bien dans la durée, on s'inscrit dans la durée, le rendez-vous va se poursuivre après les élections municipales pour poser la question, pour porter la question communale, à la fois aux élections présidentielles en 27, mais il y a aussi les élections départementales et régionales, et enfin les élections européennes en 2020.
0: Oui, et merci Fabrice de rappeler d'ailleurs ce pourquoi on appelle ça les États généraux communaux. Et puis moi j'aimerais rappeler aussi que dans ces temps de mise en concurrence de tout et de marchandisation de tout, en fait notre posture elle est vraiment la suivante, c'est-à-dire d'être dans la complémentarité et d'être dans la coopération avec toutes les démarches qui mettent au cœur cette question de démocratie du faire, de démocratie locale et de démocratie active. Voilà. Et donc on a et on va continuer à constituer ou faire partie de coalitions qui s'engagent. Tu en as cité quelques-uns ou quelques-unes, Eric, dans l'entame de cette causerie. On va bien sûr continuer à forger ces coalitions ou cette coalition.
1: Lorenzo a demandé la parole, c'est à vous.
2: Non, mais je vous salue. Non, c'est pas moi, c'est Jean-Yves qui a levé la main, hein, c'est pas moi.
1: D'accord.
2: Merci en tout cas de donner cette occasion de vous dire bonjour.
0: On va peut-être aussi, hein, ce que je vois qu'il y a, on va mettre en œuvre au niveau des États généraux communaux des lieux pilotes qui vont permettre, en fait, qui auront un double avantage, hein. Le premier avantage, c'est de se lancer dans cette aventure des assemblées citoyennes communales, bien sûr de pouvoir tester les outils, pouvoir répondre à des éléments très concrets quand on veut mobiliser et aller chercher la parole du plus grand nombre dans les communes. Et ça va nous permettre aussi de pouvoir raconter ces histoires et de donner envie aux autres collectifs communes de se lancer. On va prendre appui aussi avec ce que tu rappelais, Fabrice, tout à l'heure, qui nous semble être des éléments, des infrastructures civiques nouvelles, importantes aujourd'hui dans notre paysage, que sont les tiers-lieux ou en tout cas les lieux intermédiaires, tout ce qu'on appelle aujourd'hui peut-être un peu trop de manière générique les tiers-lieux, mais qui sont pour nous en fait des forces extraordinaires de transformation sociale et écologique plus juste dans tous nos territoires.
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0: Joël, le micro est fermé, Joël.
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0: C'est assez. On est dans le slow. Bon, bonjour à tous et merci pour ces échanges. Donc, Joël, moi, je suis conseillère départementale sur le Haut-Canton le canton de la Haute-Vallée de l'Aude et je suis présidente d'une SIC, coopérative de transition écologique, qui travaille à mettre en place un revenu de transition écologique couplé à une démarche de territoire zéro chômeur de longue durée. Et ce que je voudrais amener comme question, c'est, j'ai bien compris le souci de coopération, mais de préciser la coopération entre rural extrême et métropole, parce qu'il y a des complémentarités à aller chercher, et je me rends compte que nos territoires sont en train de crever de l'isolement, ce qui permet aux attitudes de repli de prendre une dimension absolument dramatique. Et quand on a l'impression de ramer à contre-courant, et quand on crée des situations de rencontre, moi en tant qu'élu, tous les mois je vais dans une commune différente avec mon binôme, on a très peu de participation citoyenne. Et par contre, beaucoup d'attaques sur les réseaux sociaux. Et pour remonter cette difficulté-là, il y a un sacré travail. Et il me semble que la solidarité interterritoriale avec des structures de formes très différentes est absolument indispensable. On le travaille déjà entre les différentes coopératives de transition écologique au niveau national, mais je pense que dans les régions, il faut pouvoir le travailler. Le fin fond de la vallée de l'Aude est extrêmement important, aussi bien pour Narbonne que pour Toulouse, pour Montpellier ou pour Perpignan. Voilà.
1: Tout à
2: Moi,
1: fait. Vas-y.
2: je veux bien partager. Déjà, merci de participer à ce moment-là. D'ailleurs, l'Aude, j'en profite pour dire qu'il y a une démarche exemplaire hein, sur la gestion des cahiers de doléances
0: Oui,
2: en lien avec le CESE
0: je
2: et
0: sais.
2: le département auquel j'ai été étroitement associé. Donc, franchement, merci pour ça, ce qui a été fait et utilisé après. C'est extrêmement important pour. Je le disais tout à l'heure, hein, il y a une énorme, gigantesque, faramineuse bataille du récit, et on dispose d'outils quand même, des médias locaux, des radios. Il y a une capacité de faire, mais en fait, il y a un énorme problème de concertation, d'alignement, d'être en capacité aussi de porter un message que les gens puissent l'entendre et le comprendre. Donc, le moment des doléances a été ce moment-là. C'est pour ça que l'engagement pris je ne dis pas que tout va se régler parce qu'on va rendre public et accessible par le plus grand nombre des cahiers de doléances, mais ça peut participer quand même à détricoter ce que le grand récit qu'on raconte et qui se fonde sur la peur et puis après qui est embarqué sur les réseaux sociaux, parce que les réseaux sociaux sont aussi des formidables espaces de manipulation, donc de l'opinion hein, et certain nombre d'exemples ont été montrés hein, sur l'agissement via des robots, etc. Enfin, je ne vais pas développer ça. Et sur la relation entre les espaces denses et non denses, c'est-à-dire les espaces métropolitains et les espaces ruraux, c'est une vraie réflexion qu'on peut porter dans les états généraux communaux. Que la démarche qu'on a enclenchée, nous, on s'est dit, on va déjà essayer de parler de ça aux communes de moins de 10 000 habitants. Déjà, c'est 30 000 communes en France. Avant d'aller au-dessus, mais en fait, on se rend compte qu'on est contacté par des villes beaucoup plus importantes. Je pense à Besançon, il y a Nantes aussi avec les États généraux de Nantes, les États généraux communaux. Ils ont rajouté la dimension communale avec qui on est en contact. Donc, on sent qu'il y a sur différents exemples. Je pense à Paris aussi, parce qu'il y a des collectifs de doléances qui ont travaillé avec Paris Collectif pour réfléchir sur vraiment ce qu'aspirent les Parisiennes et les Parisiens. Et ce que vous mentionnez, c'est aussi vrai, moi qui habite en proximité de la région parisienne, on est à 50 km, on a des interrelations avec la capitale, avec l'Île-de-France, qui sont liées à la mobilité. Mais quand on voit l'alimentation, est-ce qu'on peut découvrir, et moi ça me questionne, hein, il y a des quartiers dans Paris, on peut découvrir des filières bio, il y a du meilleur pain que celui qu'on peut trouver dans notre secteur, quoi. Donc ça vient aussi interroger qu'est-ce que des territoires situés ruraux, situés à une quarantaine, 50, 60 km d'un pôle métropolitain, sont en capacité aussi de se transformer. Nous, on n'est plus en maraîchage parce qu'on est en agro-industrie dans le sud de l'Oise. Donc ça questionne. Et je crois qu'il y a des représentants de la MRF, enfin j'en suis un, mais j'ai pas participé à la réunion, donc s'il y en a un, on va peut-être en parler. Mais il y a eu une conférence importante entre Évreux, par exemple, et dans l'Eure, donc, et une, je crois que c'est dans l'Eure, et une commune, la présidente l'association locale des maires ruraux, pour réfléchir sur l'échange et la discussion ville-campagne. Mais ce que va dire, je lui tends la main à Jean-Yves, parce que lui, il a travaillé dans un collectif ville-campagne, et malheureusement, je crois que la fin n'a pas été des plus heureuses. Donc, après, c'est peut-être pas lié à ça, mais il y a un vrai questionnement, et ça, il faut déconstruire l'opposition entre ville et campagne, mais en même temps, il faut rappeler que les grandes orientations qui ont été prises depuis des dizaines et des dizaines d'années, c'est de renforcer le fait métropolitain. Et ça, vous en mesurez, et moi, j'en mesure aussi toutes les conséquences aujourd'hui.
3: Ouais, rapidement, hein, mais c'est bien, merci hein, Joël, parce que ça permet de faire des zooms extrêmement importants. Alors, le premier, moi qui à chaque fois me hérisse un peu, parce que je l'entends depuis tellement longtemps, je l'entends depuis les lois de fer, si vous voulez, j'ai l'air jeune comme ça, mais je ne le suis pas, hein. C'est la question du local bocal. Voilà. Ah bah oui, mais au niveau communal, on ne pourra rien faire, etc., etc. Quand on voit les grands succès du niveau international, national, etc., on se dit qu'on a peut-être quelque chose à faire au niveau du local, quoi. Voilà. Le local ne nous condamne pas au bocal. Voilà. Clin d'œil à Édouard Glissant. Le monde, c'est un local plus un local plus un local plus un local, quoi. Relié. Et c'est ce que vous dites. Il y a des enjeux très très forts aujourd'hui à reconstituer des liens qui était entre territoires denses, entre territoires peu denses, pour rétablir en fait les circulations, y compris des écosystèmes. Voilà. Et donc, on voit bien que la question du localisme, elle est traitée pour continuer à ce qu'une forme de verticalité, de centralité, de centralisme perdure. Et cette centralité, ce centralisme et cette question de verticalité, elle a tendance à produire de l'isolement, en fait, hein, et du guichet. Or, on voit bien qu'aujourd'hui, il y a une urgence à retravailler en fait les territoires comme des êtres, un métabolisme, si vous voulez,
0: qui
3: absolument des organismes. Et donc, on plaide, entre autres, évidemment, par quelque chose qui est encore un peu fumeux, mais qui est tellement essentiel dans les conditions d'habitabilité de nos territoires, de ce qu'on appelle les biorégions, qu'on va y aller. Voilà, on a plein d'exemples aujourd'hui en tête où des territoires aujourd'hui sont en train de refuser des permis de construire parce que les ressources manquent, parce que voilà, et donc la nécessité en fait de se relier les uns les unes et les autres. Et pour nous, on a mis en place des expérimentations qui visent à améliorer ces relations, y compris dans cette idée de tiers-lieu ville-campagne, où on remettrait non pas les DGS, non pas les élus en contact, c'est bien, mais c'est pas suffisant, mais les actrices, les acteurs, les structures, les entreprises pour fabriquer du circuit court, pour fabriquer des éléments qui nous permettent à la fois une souveraineté et à la fois en fait, d'avoir des systèmes qui sont des systèmes tenables sans être obligé d'atteindre ce que vous ne dites pas, mais ce qui est pour moi en filigrane, les masses critiques, si vous voulez. Et donc, pour moi, les collectivités telles départements et régions devraient être des intermédiateurs, des intercesseurs entre villes et campagnes, entre communes, etc. Tout ça pour revenir sur le fait que dans les états généraux communaux, dans les manifestes communaux, il y a bien sûr une partie très importante de réflexion et de mise en lien précieux ces visions d'interterritorialité et de coopération entre communes, entre territoires, pour évidemment répondre à des questions de mobilité, d'alimentation, d'agriculture, bref, remettre de l'horizontalité là où aujourd'hui on crève de centralité et de verticalité.
0: Bien d'accord.
2: Peut-être rajouter un point sur et une nouvelle fois les choses sont déjà dites, hein, des trois grandes valeurs du corpus des doléances, c'est la proximité, la solidarité et la citoyenneté. La solidarité, c'est pas juste, c'est pas le bocal, c'est pas l'entre-soi, être solidaire, c'est aussi, c'est les liens. Je vais pas reformuler ce que vient de dire Jean-Yves, mais il y a une, c'est plutôt le détournement du regard en fait. C'est-à-dire qu'il y a, et c'est ça le, ce qu'il faut réussir. Alors ça va prendre du temps, mais que et un vrai regard, ça c'est un combat fort de la MRF par exemple, mais un regard qui change depuis des formes de centralité métropolitaine vis-à-vis des territoires qui se mettent de plus en plus, qui sont en distance. Et c'est ça qu'il faut réussir à les questionner et retravailler. Et on est convaincu qu'en repartant du terrain, en repartant du bas, de
0: Oui.
2: réfléchir de quelles sont les manières dont on peut fabriquer la suite, construire les nouvelles solidarités, travailler sur les questions d'alimentation, sur les questions de l'eau, sur tout ce qui est finalement un chemin vers la notion de commun, c'est évidemment en une façon un peu indirecte de contournement de se dire il faut qu'on rebâtisse de vraies relations pérennes et durables avec les pôles de centralité pour pas que ces 10 pôles de centralité ne nous voient comme des espaces d'extraction et d'exploitation de la valeur. Et c'est ce qu'on a durement, nous, enfin personnellement, j'en gâche personne d'autre ici, mais en tout cas moi je l'ai ressenti comme ça, quand il y a eu la loi d'accélération des énergies renouvelables, où l'État nous a vu, nous, les territoires ruraux, comme les nouveaux espaces extractifs. Et ça, on n'en veut pas, quoi. Alors, parce que ce qu'on a compris, c'est que l'État ne regardait pas de quelle manière on allait pouvoir construire de l'autonomie énergétique locale, mais comment l'exploitation de l'énergie des espaces ruraux allait contribuer à une forme d'indépendance nationale vis-à-vis de ce qui s'est passé à l'est du continent européen. Donc, c'est là où l'enjeu des États généraux communaux, c'est de reposer simplement au plus près des habitantes et des habitants la question de l'autonomie locale. C'est pour ça qu'on a lancé les États généraux communaux le 15 octobre dernier, parce qu'on fêtait ce jour-là le 40e anniversaire de la Charte européenne de l'autonomie locale. Un texte fondateur vraiment très important dans la construction européenne, mais qu'on a complètement oublié. Et qui replace la commune au cœur de la construction politique européenne. Donc on n'invente pas grand-chose finalement. On se dit, attention, il y a des choses qui existent, mais utilisons-les quand même. Parce que sinon, on voit là où ça nous a amené, notamment pour notre pays, quoi.
3: Après, si je peux me permettre, Joël, merci hein, pour cette intervention très riche, parce que il y a un élément qui est un frein, et tu l'as évoqué, qui est cette question de aujourd'hui redonner du goût. C'est le titre d'ailleurs du Dardard numéro 13, hein, redonner envie de démocratie, mais redonner en fait du goût à faire politique et surtout à s'acculturer à cette question du développement local. C'est-à-dire que on arrive à être complètement épuisé en tant qu'habitant et habitante d'une commune quand on entend que de toute façon on n'y pourra rien, qu'il y a une sorte de fatalité quoi hein, qui s'impose à nous et aujourd'hui nos institutions ne nous amènent pas à avoir une confiance terrible dans nos engagements et dans la capacité à ce que ces engagements produisent du réel, produisent du concret. C'est ça en fait qui est au cœur de nos soucis et c'est ça aussi qu'on veut redonner comme possibilité avec ces États généraux communaux. C'est de dire qu'en fait, il y a ceux qui nous endorment et qui nous font finalement devenir être les soutiers hein, de ce système dans lequel plus personne ne se reconnaît, sauf ceux qui en croquent, si vous voulez, voilà, ceux qui en profitent. Et de dire que en fait, on est dans un contre-argument là qui est fallacieux, qui est pernicieux, qui est celui de dire, regardez, à chaque fois que on veut faire de la mobilisation, c'est extrêmement difficile, les gens s'en foutent en fait, on n'a personne, etc., etc. Mais c'est au bout d'un moment, si vous voulez, quand on ne donne plus du corps, quand on n'incarne plus, quand on ne respecte plus en fait ce qui se décide, ou quand on ne fait pas la place à une démocratie directe et une démocratie d'engagement, bah oui, au bout d'un moment, il y a cette question d'acculturation. Et Je pense qu'il y a le fond et la forme. Sur la question de la démocratie, elle est partout, la démocratie. Elle n'est pas que dans les urnes et tous les 6 ans ou à chaque échéance. C'est tous les jours. Elle est dans les entreprises, elle est dans les associations, elle est dans les collectivités locales, mais elle est aussi dans notre manière d'organiser notre vie sur le territoire. Et on a en face, tu l'as dit Fabrice, mais je le répète, on a une double, à mon avis, on a une double bataille culturelle. Alors, bataille culturelle, c'est un peu à la mode, hein, on est dans des discours très martiaux en ce moment, hein, on se demande pourquoi. Mais bon, y a une vraie bataille culturelle. La première, c'est cette question du double soin. C'est-à-dire qu'aujourd'hui, on sait très bien que les humains hors sol, ce n'est pas possible. Voilà, le technofascisme nous guette, hein, et que la civilisation hors sol, elle est complètement, enfin, elle est déconnectée des réalités, des souffrances des uns des unes et du plus grand nombre sur cette planète. La bataille culturelle, c'est cette idéologie qui nous fait croire que, voilà, le bonheur, c'est d'en avoir plein les armoires. Je pourrais chanter d'ailleurs cette chanson, non, Eric, tu. Oh là, la vie en rose. Bon, bref, ça c'est le premier et qui est pas rien. Hein, ça a sédimenté dans nos têtes d'Européens, d'Occidentaux. Bon, mais il faut qu'on l'engage. Il faut qu'on ait le courage de l'engager. Et même si malheureusement les éléments nous montre que on va y arriver, parce que quand on se prend des tsunamis, quand on se prend des glissements de terrain, quand on se prend des sécheresses, quand on se prend des inondations partout dans le monde, bah évidemment que ça commence, voilà, ça commence à faire réfléchir quoi. Et la deuxième bataille culturelle, c'est cette question d'émancipation quoi, l'air de rien, c'est cette question de liberté, c'est cette question d'équité entre les uns, les unes et les autres, entre les humains, avec cette nécessité de pouvoir se dire que on est auteur, on est responsable, on est auteur, comme le dit Renucci, de nos vies, ensemble, de manière collective, et que cette question-là, elle est pas dénuée de ce qu'on appelle aujourd'hui la démocratie et de la capacité en fait de s'organiser ensemble en ayant le souci du fragile. Et on revient à ce que disait Fabrice, c'est-à-dire qu'aujourd'hui, nous, on se mobilise aussi dans les États généraux communaux et ailleurs sur cette notion de double soin. Le soin, l'organisation en fait d'une société à ce qu'elle porte soin des humains envers les humains et s'y intéresser, et le double soin, le soin des humains dans les écosystèmes qui font vivre les humains et qui sont évidemment les conditions essentielles de l'habitabilité à la fois de notre planète et de nos petits territoires. Voilà.
4: Merci. D'autres interventions ?
3: Je vois qu'il y a Alban qui est présente et Alban Rousseau qui est présente. Alors Alban, elle est là, à mon avis, à plus d'un titre. Hein. D'abord parce que c'est une citoyenne, ensuite parce que elle est engagée et notamment avec des collègues sur cette question de la démocratie locale, et puis ensuite parce que tu viens nous donner un coup de main pour être dans cet accompagnement à bonne distance. De communes, de groupes de citoyens ou voire d'élus sortants qui aimeraient réaliser ces manifestes. Et toi, tu es du côté des Hautes-Alpes. Et simplement pour rajouter aussi peut-être un point important, il faut qu'on réinsiste là-dessus, Fabrice, si tu es d'accord, c'est qu'on a conçu en fait ces états généraux communaux, le guide, les outils, les ressources, pour que chaque effectivement assemblée citoyenne communale soit autonome. Néanmoins, on a prévu un petit accompagnement particulier sur ce que j'évoquais tout à l'heure, les lieux pilotes pour démarrer cette affaire, quoi.
5: Merci Jean-Yves. Du coup, je prends un petit... je chope, je voulais pas préempter la parole, mais je trouve ça assez génial de pouvoir causer un peu ensemble et que ça donne du baume au cœur, parce que c'est vrai que c'est pas toujours évident, et pour être en lien avec pas mal de petits villages dans les Hautes-Alpes et d'autres communes et des gens qui essayent de s'engager en fait d'une manière ou d'une autre dans leur commune. J'étais en lien là pas plus tard qu'hier avec une liste citoyenne qui se monte en Île-de-France. Et pour dire l'importance effectivement de ce que vous avez reprécisé, à savoir voir aussi le temps long, donc il y a les municipales et puis il y a après. En fait, cette liste citoyenne, plus ça va, plus elle se dit bon, il y a peu de chances qu'on soit élu. Mais c'est pas grave en fait. Il faut absolument qu'on fasse ce boulot d'aller travailler. Donc eux, ils bossent sur leur programme de manière participative et de manière plus ou moins participative, parce que il y a des très fervents, et puis il y en a qui disent ah là là, mais quel temps passer à solliciter la population, et puis la population vient pas toujours, et puis ils étaient que 65 alors qu'ils se disaient qu'ils seraient peut-être une centaine, et puis etc etc. Il y a plein d'occasions de dire que effectivement c'est du temps, c'est beaucoup de temps à passer. Et ceci dit, eux, ce qu'ils se disent aussi, c'est que à travers ces échanges, déjà ça leur permet d'ajuster aussi plein de choses auxquelles ils ont travaillé déjà en sollicitant la population, etc. Mais aussi dans leur négo avec les partis. Là, pour le coup, je parle d'une liste citoyenne, donc c'est un petit peu différent. Hein. Et qui inclut un collectif d'habitants. Mais eux, dans leur négo avec les partis, et je trouve ça intéressant aussi, ils viennent apporter de la parole citoyenne pour dire, mais regardez, cette mesure-là, en fait, elle fait vraiment polémique, ou ce genre de choses. Alors que dans les négos avec les partis, quand on monte une liste citoyenne, il y a des fois où on est un peu obligé d'aller accepter telle ou telle mesure. Je trouvais ça intéressant. Et puis cette histoire de long terme, de se dire, en fait, même si on n'est pas élu, en fait, on est un collectif citoyen de base. On est d'abord un collectif citoyen, et donc là, on va tout faire pour porter ça jusqu'au municipal. Mais derrière, et si on n'est pas élu, et s'il y en a quelques-uns qui font partie de l'opposition, etc., eh bien, ça va être super utile, finalement, d'être lié à ce réseau qui est plus large et qui voit plus loin. Et ça, je trouve que c'est... Enfin voilà, c'est des choses que les gens trouvent tout seuls quand on parle justement des états généraux communaux et de à la fois de cette largeur de territoire, enfin des communes, mais au niveau national, de mettre en lien aussi ces initiatives communales, et puis aussi dans le temps, en voyant plus loin après l'élection, même si c'est pas ce qu'on souhaite qui est arrivé, je me mets à la place de n'importe qui, il y a quand même des choses à faire.
2: Ouais, je veux bien réagir et prolonger un peu cette idée du rapport au temps, en fait, hein. Parce que pour moi, c'est une question centrale. Il faut qu'on réussisse quand même à résister face à l'hypertemps. Hein, c'est Pascal Chabot qui parle de ça, c'est un philosophe belge. Hein, on est rentré dans l'ultra microseconde dans tous les échanges financiers, mais nous, tout ça nous impacte. Hein, donc il faut quand même qu'on prenne conscience qu'il n'y a pas que les élections dans la vie. Alors c'est un élu qui vous dit ça, c'est quand même compliqué à gérer. Mais c'est extrêmement important d'avoir une vision plus longue, quoi. Sinon, face à ce qui est en train de nous arriver, ce qui a déjà démarré, hein, ce qui est vraiment déjà, on est en train de le porter, on le ressent même physiquement. Hein, il y a une super texte des doléances qui est « Nous sommes le sol sur lequel vous marchez. Vous êtes de plus en plus nombreux et lourds, de plus en plus lourds. Mais si vous vous effondrez, c'est vous qui tomberez, pas nous, parce que nous sommes le sol sur lequel vous marchez. » Donc en fait on a une chape sur nous, quoi. Donc il faut réussir à s'en défaire, et ça on peut le faire que dans la durée. Ce qui est extrêmement du coup important à essayer de convoquer et d'embarquer, c'est l'esprit de résistance. Un esprit de résistance à ce qui arrive, mais aussi d'espérance et d'atterrissage. Et ça c'est vraiment important de continuer d'expliquer à nos concitoyennes et concitoyens, en tout cas moi je le vois dans là où je suis, hein, de bien leur montrer que l'histoire n'est jamais finie. Elle n'est jamais finie pour aller vers de belles choses, mais elle n'est jamais finie non plus pour aller vers de moins belles choses, voire de très très très mauvaises choses. Et on en est là, hein, c'est face au double soin qui était évoqué, on est face à ça, on a une double dimension réactionnaire, à la fois technologique, donc ça c'est la puissance des algorithmes, hein, et on a une autre dimension qui est celle politique, c'est-à-dire du contrôle. Et ça, ça opère aujourd'hui. Donc, le fameux triptyque républicain, que moi je mentionne de temps en temps, qui a fondé la République et qui était incarné par la dualité entre le curé et l'institut, et le troisième qui était le maire, aujourd'hui, c'est la terre qui est en enjeu, parce qu'on parle de tout ça, mais on est dans un environnement naturel avec plusieurs extinctions, donc on est vraiment dans une violence faite à la terre et à la nature extrêmement forte. Donc le citoyen qui est là encore et qui doit gérer l'algorithme, et ça il faut qu'on l'intègre en fait. Quand tout à l'heure Joël parlait de cette relation et des réseaux sociaux, cette nouvelle approche des réseaux sociaux et notamment et autour en tout ce qui est lié aux chiffres et à l'algorithme nous bouleverse aussi quoi. Donc les états généraux communaux, ça vise aussi, alors ça fait beaucoup de choses qu'on rajoute à chaque fois qu'on parle, donc au bout d'un moment la besace ça va être un peu lourde hein, on va se casser la gueule, mais bon, on aura essayé du moins. Mais le cadre est tellement gigantesque qu'il faut aussi qu'on fasse ça dans la joie et la bonne humeur. Donc la dimension culturelle, et je termine sur ça, la dimension culturelle elle est extrêmement forte, donc je vous donne déjà rendez-vous et notez sur vos tablettes les 13 et 14 juin 2026 pour le second festival national des doléances qui sera organisé dans cette célèbre commune de l'ancienne région Picardie, au Gé Saint-Vincent. Et donc c'est un rendez-vous un peu plus lointain pour profiter de la tournée générale que Lorenzo va nous offrir.
3: Ouais, peut-être Lorenzo.
6: J'enlève la vidéo parce que je voudrais m'assurer que vous m'entendez bien.
3: Oui.
6: Je voudrais rebondir, Jean-Yves, sur ta proposition. Vous m'entendez toujours ?
3: Oui.
6: Quand tu as entamé le refrain d'Alain Souchon,
3: oui.
6: C'est qu'il fait tourner en France et il a commencé tout prochainement jusqu'en janvier ou je ne sais pas quoi. Il passe par Limoges, il passe pas très loin de chez toi non plus, aussi Fabrice, puisqu'il sera à Blanc-Mesnil. Et je me disais que ce serait peut-être l'occasion d'essayer de le contacter pour voir simplement quelle est sa sensibilité, ou en tout cas lui, autour de cette chanson qui nous est chère et que tu fredonnais, voir simplement si on peut mettre l'accent sur ou parler des états communaux, des états généraux communaux. Voilà ce qui me venait à l'esprit. Je vais parler.
3: Ouais, c'est une très bonne idée. J'avais pensé contacter aussi Elvis Presley, mais j'ai pas son contact. Mais non, mais c'est un type super chouette. Et effectivement, je vous recommande ses dernières interviews. Là, c'est. Alors, juste deux mots là pour rebondir sur ce qu'a dit de façon, me semble-t-il, très importante et assez essentielle Alban. C'est que au niveau des états généraux communaux, ce que tu disais, c'est qu'effectivement, on distingue bien, nous, le temps de la vision politique où on va reparler ensemble, habitants, habitantes, le plus grand nombre, même ceux qui n'ont pas le droit de vote, les mômes, les ados, les étrangers, sur comment, en fait, de manière commune, on est et on vit dans notre collectivité locale. Ça, c'est le premier point. Le manifeste, c'est ça. Hein. Et quoi qu'il arrive, ce manifeste, c'est pas une vision programmatique du conseil municipal. Mais ça donnera évidemment envie au conseil municipal de pouvoir, en fait, inventer un travail au long cours, au quotidien quasiment, pourquoi pas, avec la société civile, avec les énergies locales, pour être dans. Et c'est le dernier point que j'aimerais rappeler, ce que on propose nous au niveau des états généraux communaux dans ce manifeste, c'est en fait de se repérer par une boussole. Voilà, la boussole des états généraux communaux, c'est quatre points cardinaux qui sont une réflexion, des discussions à avoir pour que on puisse aller vers une commune plus juste, une commune plus solidaire, une commune plus écologique et une commune plus démocratique. Et les états généraux communaux, évidemment, en récoltant, en rassemblant toutes ces énergies et toutes ces descriptions et ces volontés, permettront d'aller vers une République plus juste, plus solidaire, plus écologique et plus démocratique. Voilà, et ça permet de pas trop être intellectualisé, si vous voulez, sur des éléments très concret, qui sont en fait les préoccupations qu'ont rappelé les doléances et qu'ont rappelé les cahiers citoyens.
4: Merci. Il reste une petite dizaine de minutes. Qui veut prendre la parole?
7: Je veux bien m'exprimer. Bonjour. Martial. C'est très intéressant tout ce que vous échangez. Je vais vous donner un petit exemple par rapport à une situation que je vis à peu près d'un an au sujet d'un projet d'implantation d'usine d'iméthanol dans l'Aisne. Donc, il y a un ensemble concertation mise en place par la CNDP qui a débuté en octobre l'année dernière, où en fait se sont inscrits des habitants et des habitantes comme moi à répondre, à commenter, à exprimer leur point de vue sur ce sujet-là. Et l'écueil que j'en vois, c'est que en fait il y a une volonté citoyenne d'échanger avec les élus, aussi avec des promoteurs potentiellement de projets, là, en l'occurrence projets industriels. Et en fait, on se retrouve dans une situation où finalement l'habitant est mis de côté. Et là, il y a eu une succession de situations sur l'année 2025 qui sont assez catastrophiques. Et ce que ça crée, en fait, ça crée beaucoup de désengagement. Et là, par rapport à tout ce que j'entends et par rapport à tout ce que je partage, évidemment, sur les enjeux de maintien aussi, tout simplement, de la démocratie, ça pose question parce que ces concertations à l'échelle nationale sur des gros enjeux d'aménagement territoriaux essoufflent aussi des personnes qui peuvent potentiellement être à l'initiative d'un mouvement aussi citoyen local. Et donc sur le territoire sur lequel je réside, en fait, il y a un attentisme de la part aussi des élus, qu'ils soient maires ou adjoints, qui fait qu'il n'y a même pas d'appui local. Et on se retrouve un peu dans une déshérence au point que, par exemple, même pour aborder ce sujet-là, certains maires font barrage pour ne pas mettre à disposition des salles pour simplement organiser une réunion publique. Vous voyez un petit peu l'état de délitement. Donc, ma question, c'est comment on peut faire, en fait, pour, si vous avez des exemples, pour pouvoir permettre d'effectuer des leviers quand on atteint cette phase assez critique, comme on l'a un peu là, localement, pour instaurer voilà, des échanges. Parce qu'en fait, le problème, c'est la possibilité de permettre les échanges locaux, puisque les gens, les habitants n'ont plus l'envie, et même se réunir et se montrer, c'est déjà un acte extrêmement perçu comme un acte extrêmement fort.
3: Fabrice, en tant qu'élu local, tu réponds ou...
2: Ouais. Ce que vous décrivez, moi je le constate aussi, hein. Parce que l'Aisne, c'est pas très loin de chez moi, hein, c'est le département d'à côté, hein, c'est l'un des trois départements de la région Picardie, enfin l'ex-région Picardie. Nous, on traverse ça aussi sur des sujets d'aménagement, d'installation de méthaniseurs, des gros méthaniseurs industriels, où la question de la prise de parole des habitants, elle est compliquée à faire remonter, même quand on est élu. Je vois aussi sur des choix d'orientation économique, hein, nous, on a beaucoup de plateformes logistiques qui sont mises en place. Du coup, la conséquence directe de ça, c'est le trafic camion, trafic poids lourd, et des poids lourds qui empruntent n'importe quel type de route, y compris les routes départementales. Donc, vous avez des collectifs citoyens qui émergent, hein, et qui peinent à voir, à constater leur prise de parole entendue. Donc ça, c'est là. Donc, là, il faut continuer, quoi. Le problème, c'est...
3: Mais moi, j'ai une autre idée, hein, Fabrice.
2: Attends. Et moi, le deuxième truc, c'est si un élu vous interdit une salle, faut pas arrêter de se voir, il faut se voir chez soi. Parce qu'il y a ça. Et après, la dernière chose, c'est, faut aller aux élections, quoi. C'est-à-dire qu'à partir du moment où vous gagnez gagner des élections locales, gagner une élection municipale, l'institution communale, elle existe. Et en fait, elle peut servir aussi de relais à des prises de position qui sont prises précédemment par des citoyens et citoyennes. Donc, faut pas sous-estimer ça. Après, c'est compliqué, vous allez me dire, mais c'est compliqué d'aller aux élections vu le contexte. Et ça,
7: c'est pas un peu tant général. Ça. Effectivement, bah, là encore, je vous rejoins totalement. C'est même constituer une liste. Puisque là, la stupéfaction, c'est aussi de voir un peu, enfin, je suis un peu crue, mais une population aussi inerte. Mais les élus sont représentatif finalement de la population locale qui est effectivement sur notre territoire très très très très résignée. Et aller aux élections, c'est effectivement un sujet, mais pouvoir constituer une liste, c'en est aussi un. Hein.
2: Et vous êtes dans une commune de combien d'habitants?
7: Là, Ribemont, à peu près presque 2000. Et le sujet concerne tout le territoire intercommunal, si ce n'est au-delà.
4: Merci. Le mot de la fin, peut-être. Jean-Yves, tu voulais réagir?
3: Je voulais réagir, mais oui, je voulais réagir. Ça illustre, Émilie, ça illustre franchement ce qu'on n'a pas encore fait et pas suffisamment, c'est de déployer en fait, y compris de manière financière, tous ces fantasmes autour de l'industrialisation et de la manière industrielle de traiter le monde. Au bout du compte, je suis pas sûr que en fait ce territoire ne soit pas ce que décrivait Fabrice, votre territoire, en fait un territoire qui va être au service de puissances financières qui vont récupérer le pognon de la production. Bon, voilà. Et ça, en fait, on manque d'éducation à la fois au niveau d'abord des citoyens et citoyennes que nous sommes, d'où l'éducation populaire, d'où les nuits de la démocratie et notamment celle que l'on a mis en œuvre avec les localos et l'IR autour de qu'est-ce que c'est que l'économie, etc. Et d'où des formations, je fais un clin d'œil appuyé à Cédric, auprès des élus. Qu'est-ce que c'est que l'économie, quoi, en fait, au final. Quand vous voyez ce matin 1000 emplois qui donnent lieu à une subvention de l'État de 3 milliards d'euros pour ST Microélectronique qui ne respecte évidemment pas déjà ses engagements, je peux vous assurer que l'ESS, l'économie qui répond à nos besoins et qui est raisonnable parce qu'elle ne cherche que le bénéfice et pas le profit, ça coûte moins cher la création d'activités et d'emplois hein, que 3 milliards pour 1000 emplois. Donc ça fait partie de la bataille culturelle que j'évoquais tout à l'heure. Donc l'éduc-pop, puisque on nous apprend pas ça dans l'éducation nationale ou quand on fait des études, ce qu'on devrait, à mon avis, quand même, ça nous concerne, l'économie, eh bien ça, il faut y aller, quoi. Et le deuxième truc, mais ça tu couperas, Eric, au montage, c'est il y a les soulèvements de la terre, il y a des mouvements radicaux qui évidemment cette époque nous pousse à être à se radicaliser. Il y a les ZAD, hein. Voilà.
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11: Au début de l'année 2012, le label HVE, dit de haute valeur environnementale, était officiellement créé sous l'égide du ministère de l'Agriculture. Conçu pour préserver l'écosystème naturel des exploitations agricoles et réduire au maximum la pression sur l'environnement, ce label HVE, pour aussi vertueux qu'il puisse paraître, n'est pourtant pas exempt de critiques. Parmi elles, celle de l'Office français de la biodiversité, qui relevait fin 2020 que cette certification ne présente, dans la grande majorité des cas, aucun bénéfice environnemental. Au cours de cette même année 2020, la Cour des comptes a déploré, de son côté, que les différents plans consécutifs au Grenelle de l'environnement de 2007 demeurent pour l'instant très en deçà des objectifs fixés alors, notamment celui de réduire de moitié l'usage des pesticides en France à l'horizon 2018. 2018, c'est justement l'année où Valérie Murat et son association Alerte aux Toxiques, basée à Bordeaux, ont décidé d'envoyer 22 bouteilles de vin certifié HVE au laboratoire du Bernay pour détecter d'éventuelles traces de pesticides dans la composition de ces vins pourtant estampillés haute valeur environnementale. La publication des résultats de ces analyses a valu à Valérie Murat et à son association une condamnation à 125 000 euros de dommages et intérêts pour dénigrement collectif suite à une action en justice portée notamment par le comité interprofessionnel des vins de Bordeaux et près d'une vingtaine d'autres plaignants. Valérie Murat, ou quand la dénonciation des pesticides ulcère le vignoble bordelais, c'est le titre de ce nouveau numéro d'Interférence. Aujourd'hui, suite de notre entretien avec Valérie Murat et quatrième épisode de cette série, 22 bouteilles pour une étude qui met le feu aux poudres.
12: Alors, sur les dernières analyses, celles qui nous ont valu cette fameuse plainte, justement, nous avons envoyé 22 bouteilles au laboratoire. 18 issues du vignoble de Bordeaux, puisque ben, c'est quand même ce que je connais le mieux. Hein. Je serais bien embêtée si je devais parler du vin en Australie ou au Chili. Je connais pas la viticulture australienne ou chilienne. Donc effectivement, il y a une majorité de vins de Bordeaux, 18, et il y a aussi des champagnes, et il y a aussi d'autres AOP comme du Cabardès, par exemple. On ne les a pas choisis au hasard. Alors, il y avait deux bouteilles de champagne qui appartiennent à M. Henri Giraud et nous l'avions choisi parce que sur son site internet, M. Henri Giraud a inventé un sigle qui représente une petite main qui fait une sorte de hockey et qui signifie zéro résidu de pesticides. Et partout sur son site internet, il se vante d'être zéro résidu de pesticides. Il est aussi souvent en train de se filmer dans des vidéos avec des célébrités en train de boire de son champagne et d'assurer qu'il n'y a pas de pesticides dedans. On a fait analyser son vin et je crois qu'il... Alors, sûr, il y en avait plus de 10 dans chaque bouteille, dans les deux. Et je crois qu'on était à 14 ou 16 résidus hein, pour M. Giraud. Hein. Et ensuite, il y avait la bouteille issue de la propriété de Mme Myrène Lorgeril, qui est une énorme propriété dans le sud de la France, plutôt aussi culture industrielle.
11: Quand les résultats arrivent et que vous publiez sur le site internet d'Alerte aux Toxiques, donc les résultats, et les résultats explicités de cette étude, eh bien, qu'est-ce qui se passe à ce moment-là? Là, on est en septembre 2020.
12: Alors, le dossier de presse a été publié le 15 septembre et mis en ligne le 15 septembre 2020. Il y a eu une exclusivité dans Le Monde. Il a été un peu repris par les journalistes locaux et nationaux. Peu à l'étranger, hein, pas beaucoup, en Europe essentiellement, je crois. Mais par contre, alors là, les insultes, les injures pleuvent très très vite dans les jours qui suivent sur le site internet de l'association, dans les commentaires, sur mes pages de réseaux sociaux Facebook et Twitter, sur mon téléphone portable, puisque mon numéro de téléphone portable est très très facilement trouvable, il est en ligne sur le site de l'association, mon adresse mail, et je suis traînée dans la boue comme ça n'est jamais arrivé. J'étais habituée à être discréditée, humiliée, décrédibilisée, invisibilisée dans ma militance depuis de nombreuses années, parce que ça fait partie du jeu quand on s'expose et qu'en plus on dénonce quelque chose qui tente d'être tu ici. Mais là, à ce point-là, on est dans une violence inouïe. Et très rapidement, nous recevons un premier courrier de mise en demeure du CIVB. nous demandant de retirer ce dossier qu'il qualifie de dénigrant pour la filière des vins de Bordeaux. On a travaillé un petit peu plus d'un an sur ces analyses. Et puis, c'est pas notre genre de nous laisser impressionner par de telles intimidations. Mais le courrier arrivant quand même en recommandé, on se dit, ça sent on vous prévient. Et on se dit que non, on ne retirera pas ce dossier de tous les supports demandés. Et naturellement, très rapidement, je crois 15 jours après, le 26 octobre, la plainte tombe. Donc nous sommes prévenus par voie d'huissier. Alors là commence un défilé d'huissiers au siège de l'association et à mon domicile, puisque la plainte est contre l'association et aussi contre moi. Donc un balai incessant d'huissiers représentant 26 plaignants différents. Donc lorsque je suis à mon domicile, je rate les huissiers qui sont au siège de l'association à quelques kilomètres plus loin où je ne vis pas. Lorsque je suis au siège de l'association, que l'on me prévient qu'il y a des huissiers devant la porte et que j'y vais, je rate les huissiers qui sont chez moi. Et je me retrouve donc avec une boîte aux lettres pleine d'avis de passage des deux côtés. Et ça dure, ça commence le jeudi soir et ça se termine le mercredi qui suit. Et je suis harcelée sur mon lieu de travail, au téléphone, au siège de l'association, à mon domicile. Et là, je sens que la pression, là, il donne le ton. Là, ça va aller très très fort. Attention, quoi. Et après, je suis obligée aussi de quitter mon poste de travail pour aller chercher les documents qui n'ont pas pu m'être remis en main propre. Donc ça déjà, ça montre le niveau aussi de pression des adversaires. Donc on contracte aussi, bien entendu, très rapidement une convention avec un avocat. Donc nous choisissons Maître Éric Morin, qui est très connu ici, qui a gagné plusieurs procès, notamment récemment, par exemple, contre Monsieur Hubert Debois, ex-président du CIVB, propriétaire de l'Angélus, qui a été reconnu coupable parce qu'il était juge et partie. C'est-à-dire qu'il était propriétaire d'un grand cru classé. Il était aussi, il siégeait dans l'organisme qui délivrait cette nomination, entre guillemets. Il a été reconnu coupable. Petite parenthèse, quand c'est Monsieur Debois qui est condamné, bon ben lui, il peut faire appel. Bon ben finalement, il l'a pas fait. Et lui, il a eu 60 000 euros de peine avec 20 000 de sursis. Ce monsieur est richissime, multimillionnaire, propriétaire de l'Angelus. Donc on voit aussi la différence de traitement de la justice quand c'est Monsieur Debois, et quand c'est Alerte Toxique et Valérie Murat. Donc voilà, il y a au total 26 plaignants, donc des organisations, des institutions de la viticulture, et aussi donc des représentants de la bourgeoisie viticole industrielle bordelaise, très consommatrice de pesticides, et qui cherche à protéger ses petits intérêts, et qui cherche surtout à éviter que l'on sache comment il travaille réellement, c'est-à-dire tout ce qui n'est pas affiché sur l'étiquette, et d'où vient leur économie.
11: Rendez-vous demain pour le prochain épisode de cette série, et d'ici là, restez à l'écoute et en alerte.
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Donc, le tournant du projet et la conception nouvelle qui est apparue à la ville de Sainte-Afrique quand les services de la région sont intervenus, c'est en 2008, quand donc voilà le service connaissance du patrimoine est venu étudier en partie l'île Voltaire, sur commande donc de la DRAC et de l'ABF qui s'intéressaient à notre ville. Et on s'est aperçu qu'il y avait donc des traces médiévales un petit peu partout dans le quartier et sûrement ailleurs dans le centre-ville, et qu'il serait bien dommage de détruire tout l'îlot comme on avait pu l'imaginer initialement. D'ailleurs, par rapport à la déclaration d'utilité publique, il faut savoir que notre architecte du bâtiment de France avait émis une réserve, un avis favorable, mais avec la condition de proposer un aménagement plus judicieux que ce qu'on avait présenté jusqu'alors, donc sur la maquette dont on parlait, de 25 logements, parking souterrain, en rasant tout le quartier Voltaire. Puisqu'en fait, avec les premières recherches qu'avait réalisé l'inventaire, il était évident qu'il fallait qu'on prête plus d'attention au patrimoine dans l'aménagement qu'on souhaitait réaliser. À partir de là, il a fallu un petit peu convaincre les élus, la population, de l'intérêt patrimonial du centre ancien et de l'intérêt de ne pas tout raser, puisque était ancré dans les esprits l'idée qu'enfin on allait enlever toutes ces maisons qui tombent à moitié, qui sont insalubres, où il y a les pigeons, les chats, les rats, et tout le monde était content et ça allait pouvoir se faire vite. Et donc, en réalité, pour faire intégrer l'idée que finalement, on resterait peut-être avec des ruelles étroites, puisque c'était le témoignage de notre passé, que si on rasait ça, ben, ça en était fini, puisque ailleurs, à Sainte-Afrique, réaliser l'immeuble qu'on a fait tout à l'heure, on a de l'espace pour le faire ailleurs à Sainte-Afrique. En réalité, si on rase notre centre ancien, c'est fini pour toujours. Donc, intégrer cette idée petit à petit par le biais de la communication. La venue donc régulière des conservateurs, des conservateurs.

riches expériences. Donc on a à nos côtés non seulement les conservateurs du patrimoine de la région, donc Monsieur Céleste et Monsieur Chabert qui sont là pour ne citer qu'eux, et puis Monsieur Coste, donc l'architecte des bâtiments de France, accompagné de son collaborateur Monsieur Rudel, Monsieur Jacomet, donc directeur du CAUE de l'Aveyron avec Madame Cahuzac, et puis l'intervention comme ça d'experts qui viennent nous apporter tout leur savoir et nous guider vers un aménagement plus harmonieux de ce quartier. Important aussi, ils nous apportent leurs conseils techniques et leur soutien parfois financier. C'est le cas de la région pour l'étude d'archéologie du bâti qu'on a fait sur tout le quartier Voltaire. Et c'est le cas aussi de la DATAR, qui nous a intégrés au réseau des petites et moyennes villes donc du Massif central, pour permettre d'une part de candidater à un projet permettant de financer en partie des études d'ingénierie qui s'orientent voilà vers des restructurations douces et respectueuses du patrimoine comme celle-ci, et qui par ailleurs nous ont offert la possibilité de rencontrer et de connaître des projets intéressants bien plus avancés que les nôtres, comme ceux de la ville de Cahors. Ces chances-là, on ne les aurait pas eues si on n'avait pas réorienté notre conception de l'aménagement de ce quartier.

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3: 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Donc, quand on parle de la situation globale dans le monde, voilà, évidemment, comme on disait, on est dans un débat, chacun a sa propre vision. Moi, je suis plutôt optimiste sur le fait qu'on soit vraiment en très grosse décroissance et en échec total, en particulier sur la filière EPR. Je crois, en fait, que l'argument qui était développé par Corinne Lepage tout à l'heure sur la question de l'investissement du coût, elle est évidemment primordiale. On a cru, avec l'EPR, par exemple, faire des économies d'échelle. C'est-à-dire qu'on allait faire une machine de 1650 MW, très grosse, et qu'on allait faire des économies d'échelle et que ça allait coûter, finalement, probablement cher au début, mais que très vite, ça serait rentable. Bon, la réalité, c'est qu'aujourd'hui, les prix liés ont explosé. Rappelons-nous, 3,3 milliards, c'est le prix de vente. Et puis aujourd'hui, on est à 8 milliards, 8 milliards et demi. Je parierais bien qu'on arrivera aux 10 à l'arrivée.

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3: Alors, ce que l'on a appris, donc, le consensus scientifique autour d'effets sanitaires connus allergisants dermatologiques respiratoires, les effets neurologiques, notamment les maladies neurodégénératives comme Alzheimer, qui se développent beaucoup. Parkinson, alors Parkinson, depuis 2013, est reconnu maladie professionnelle par la Mutualité sociale agricole chez les agriculteurs. Les effets cancérigènes qui ne sont plus à démontrer, et aussi l'hypersensibilité chimique multiple. Effet de perturbateurs endocriniens, vulnérabilité accrue lors de l'exposition dès le plus jeune âge ou au stade intra-utérin. Dans le cadre de la mission d'information, on a rencontré, mince, j'en parlerai tout à l'heure, mais malgré tout, je vais le dire à ce sujet-là, enfin, tous les scientifiques ou les spécialistes. Et là, on a rencontré un chirurgien pédiatre du CHU de Lille qui s'est spécialisé dans les malformations des nourrissons directement liés aux pesticides. Quand on entend cette personne professionnelle du monde médical nous parler de son travail, ça bouge énormément. Et les pesticides, un des facteurs de l'émergence des maladies dites environnementales, de ces nouvelles maladies, entre guillemets, liées à l'environnement, notamment avec des effets croisés.

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0: Rapport sur les arbres et les arbustes poussant naturellement dans les forêts du Massachusetts de George Barrell Emerson, 1846. L'immense variété, les nombreux et importants usages et la grande beauté de nos forêts doivent naturellement attirer l'attention d'un observateur. Et comme la préservation et l'amélioration des forêts, au sens le plus noble, sont au-dessus des efforts privés, elles requièrent une action commune et doivent être effectuées à une large échelle, selon un système judicieusement entamé et poursuivi sur le long terme par les hommes d'une génération pour ceux de la suivante. Et par la mise en œuvre de la science, du goût et de la compétence, non pas par un homme mais par beaucoup, non pas dans un village ou dans une ville, mais dans un comté ou un État. Il est sage qu'un gouvernement n'agisse pas seulement pour le présent, mais qu'il étende généreusement sa prévoyance plus loin en faisant de sa connaissance et de sa sagesse un capital investi pour le futur, et qu'il désire faire pour les générations à venir ce qu'elles souhaiteront qu'il ait accompli quand elles regarderont en arrière. Il est sage, prudent et patriotique qu'un tel gouvernement commande une enquête sur les forêts, parmi ses autres domaines, pour que les gens connaissent les sources de leur richesse et son étendue et apprennent comment la valoriser, l'étendre et en profiter. La conception et la commande de cette enquête générale étaient dignes des descendants de ceux qui ont créé des écoles gratuites, une justice gratuite et la liberté religieuse. C'était une idée noble, quel que soit le succès avec lequel ce travail a été exécuté. L'objet du présent rapport, qui arrive tardivement pour couronner l'enquête si bien menée par ceux qui s'y sont consacrés, est de décrire les arbres et les arbustes des forêts du Massachusetts, d'insister sur leur importance, sur leurs relations générales et particulières, sur leurs usages et propriétés, et les façons de les préserver, de les propager et de les améliorer. Il n'a pas été rédigé pour les hommes de science. Cependant, si certains d'entre eux le lisaient, ils pourraient y trouver de nombreux détails relatifs aux arbres qui n'ont pas été recensés jusqu'ici. De même qu'il pourrait manquer ce qu'une enquête plus scientifique aurait mis en lumière. Mais elle s'adresse aux citoyens communs, ignorants, qui vivent dans des fermes, à la campagne, qui n'ont que quelques livres et peu de loisirs. Il est, autant que possible, car on ne peut l'éviter complètement, dépourvu de langage technique, pour qu'ils puissent le comprendre. Et il aura atteint son objectif s'il les éveille à une meilleure perception de la valeur de certains bienfaits qui les entourent et s'il les incite à prendre la décision de préserver les anciennes forêts et à en placer de nouvelles. Il y a quelques générations, une forêt presque intacte recouvrait le continent. La fumée du wigwam indien ne s'élevait qu'à intervalles espacés. Et pour celui qui regardait le Massachusetts ou du mont Washington, les petites parcelles laissées ouvertes à la culture du maïs n'interrompaient pas de façon perceptible le gris foncé des bois. Aujourd'hui, ces vieux bois tombent partout. La hache a fait et fait des ravages absurdes et terribles. La prévoyance astucieuse du Yankee semble le déserter quand il prend la hache en main. Je reprends. La prévoyance astucieuse du Yankee semble le déserter quand il prend la hache en main. Le nouveau colon défriche plus d'hectares en un an qu'il ne peut en cultiver pendant 10 ans. Et il détruit avec un seul feu plusieurs fois ce qui est nécessaire pour se chauffer durant un hiver et qu'il ferait mieux de garder en réserve pour ses petits-enfants. Cet énorme gaspillage est contrôlé, mais il n'a pas entièrement cessé. Cependant, il cède le pas à de meilleures dispositions. Depuis que cette enquête a commencé, une économie plus sage apparaît. Elle devrait devenir universelle. Une brève considération des usages généraux des forêts à une grande échelle peut avoir tendance à produire cet effet. C'était un texte de George Barrell Emerson. George Barrell Emerson est né en 1797 à Kennebunk, dans le Maine, est mort en 1881 à Newton, dans le Massachusetts. Éducateur américain et cousin de Ralph Waldo Emerson, il enseigne les mathématiques et la philosophie naturelle au Collège d'Harvard. En qualité de président de la Société d'histoire naturelle de Boston de 1837 à 1843, avec l'aide des responsables politiques du Massachusetts, Il met en place une commission d'enquête chargée de dresser l'inventaire de la flore et de la faune de l'État. Il rédige lui-même ce rapport publié en 1846. Il plaide avec vigueur pour une économie plus sage dans la gestion forestière. On parlerait aujourd'hui d'une gestion durable des forêts. Il est également l'auteur d'un manuel sur l'agriculture, paru en 1861.
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0: Tout de suite, voyons la réaction du jaguar lorsqu'on lui parle de l'environnement.
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2: Je me rappelle de une cinquantaine d'années, hein, je me rappelle à des feux rouges sur Toulouse où vous voyez un gars ouvrir une porte, sortir son cendrier et le vider. Aujourd'hui, on n'a plus du tout ça. Et tant mieux. Et tant mieux. Il faut qu'on continue à expliquer, à éduquer. C'est malheureux à dire, mais c'est éduquer. Mais se dire aussi que le développement durable, il n'est pas fait pour la ville voisine. Il est fait pour tout le monde. Et même si on fait une petite action, et moi j'ai l'impression de ne pas faire de grandes actions quand même, hein, mais que toutes les petites actions que je fais, cumulées, ben, ça peut faire des choses bonnes pour la santé. J'insiste sur ça parce que c'est vraiment vers ça que je souhaite faire passer ce message. C'est bon pour la santé.

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4: Les lotissements qui ont été créés, ils ont été créés à 3 km d'André-Villafage. C'est impensable, si vous voulez. Parce qu'au point de vue voirie, ça coûte une fortune colossale. Et vu aujourd'hui la baisse des dotations, mais ce n'est pas faire de la politique, attention, parce que ce soit les uns ou les autres, la baisse, elle aurait été là, quoi. Mais la baisse des dotations ne permet pas à une commune de faire face aux travaux qu'il y a sur les voiries

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4: Les chercheurs ont été encore en amont du suivi de l'état de la biodiversité par la définition même du terme de biodiversité. Ça va rejoindre un petit peu ma présentation ici, en ceci que c'est un concept qui vient essentiellement du monde de la recherche au début, après qui a été repris par la société civile, mais au début c'est des chercheurs, qui, enfin en partie en tout cas, mais essentiellement, qui sont à l'origine de ce concept. Après, le monde de la recherche, bien sûr, contribue au suivi, à l'évaluation de l'état de la biodiversité à travers des publications scientifiques de différentes natures sur différents indicateurs de biodiversité. Donc ça, c'est la sphère plus académique. Deuxièmement, les chercheurs contribuent, pour certains, en mettant en place eux-mêmes des suivis de biodiversité. Et là, c'est toute la thématique, notamment des sciences participatives, mais pas uniquement. Il y a aussi d'autres types de suivis. Mais côté sciences participatives, il y a le programme Viginature, dont parlera, je pense, Jean-Philippe. Côté moins participatif, probablement, il y a le réseau, par exemple, de suivi de la qualité des sols fait par l'INRA, qui est aussi qui a une composante biodiversité qui commence, qui se développe. Et puis les chercheurs sont appliqués aussi, et c'est plutôt de ce point de vue-là que je vous parlerai, dans l'activité d'expertise scientifique auprès des décideurs et des gestionnaires.

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1: Bonjour et bienvenue dans les infos durables. Aujourd'hui, on va parler de développement durable et notamment de la Semaine européenne. Semaine européenne du développement durable qui se déroulera du 17 septembre au 9 octobre. Donc une plage un peu plus longue que la semaine, comme vous vous rendez compte, pour afficher de nombreux événements. C'est un moment idéal pour proposer un challenge interne ou offrir un avantage salarié et responsable. L'objectif, c'est de promouvoir les 17 objectifs de développement durable de l'agenda des Nations Unies pour les années 2030, un moment clé pour encourager des actions concrètes en entreprise. Et si vous ne savez pas comment commencer, bien, il y a 13 articles qui ont été regroupés en 13 solutions éco-responsables pour accompagner les entreprises dans la tradition. La carte cadeau éthique cadeau permet à vos collaborateurs de consommer par exemple auprès de 1000 enseignes engagées dans le zéro déchet ou dans les modes éthiques. Si vous souhaitez mettre en place une de ces actions, notamment dans les entreprises, donc vous pourrez participer au Forum mondial Convergence. C'est le rendez-vous international des acteurs du changement, que vous soyez une entreprise, une ONG ou une collectivité. Alors pour cela, eh bien, il faut vous renseigner sur la Semaine européenne du développement durable qui se tiendra à partir du 17 septembre prochain. À bientôt pour un prochain rendez-vous.
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1: Bonjour et bienvenue dans les infos durables. Aujourd'hui, on va parler d'un colloque aménagement et biodiversité des continuums fluviaux et littoraux. Ça se passera le 30 septembre, du 30 septembre au 2 octobre exactement, à Mont-Saint-Aignan, en Seine-Maritime. C'est un rendez-vous scientifique qui fait le point sur les impacts des aménagements hydrauliques et industriels, notamment sur la biodiversité des milieux aquatiques, sur les cours d'eau, estuaires et zones humides des littoraux. Le colloque aménagement et biodiversité des continuums fluviaux se tiendra donc cette année comme une deuxième conférence organisée par la Société Hydrotechnique de France sur les aménagements et la biodiversité. Il s'intéresse aussi à l'ensemble des continuums terre-mer, des milieux naturels aquatiques, depuis la source des cours d'eau jusqu'aux milieux littoraux et leur interface que constituent les estuaires et les deltas. Beaucoup de choses seront en débat donc ce jour-là. Je vous rappelle les trois dates, c'est du 30 septembre au 2 octobre 2026 et ça se passe au CURIB, l'université de Rouen, donc à Mont-Saint-Aignan dans le 76. À bientôt pour un prochain rendez-vous sur l'antenne.

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1: Au début de l'année 2012, le label HVE, dit de haute valeur environnementale, était officiellement créé sous l'égide du ministère de l'Agriculture. Conçu pour préserver l'écosystème naturel des exploitations agricoles et réduire au maximum la pression sur l'environnement, ce label HVE, pour aussi vertueux qu'il puisse paraître, n'est pourtant pas exempt de critiques. Parmi elles, celle de l'Office français de la biodiversité, qui relevait fin 2020 que cette certification ne présente, dans la grande majorité des cas, aucun bénéfice environnemental. Au cours de cette même année 2020, la Cour des comptes a déploré, de son côté, que les différents plans consécutifs au Grenelle de l'environnement de 2007 demeurent pour l'instant très en deçà des objectifs fixés alors, notamment celui de réduire de moitié l'usage des pesticides en France à l'horizon 2018. 2018, c'est justement l'année où Valérie Murat et son association Alerte aux Toxiques, basée à Bordeaux, ont décidé d'envoyer 22 bouteilles de vin certifié HVE au laboratoire du Bernay pour détecter d'éventuelles traces de pesticides dans la composition de ces vins pourtant estampillés haute valeur environnementale. La publication des résultats de ces analyses a valu à Valérie Murat et à son association une condamnation à 125 000 euros de dommages et intérêts pour dénigrement collectif suite à une action en justice portée notamment par le comité interprofessionnel des vins de Bordeaux et près d'une vingtaine d'autres plaignants. Valérie Murat, ou quand la dénonciation des pesticides ulcère le vignoble bordelais, c'est le titre de ce nouveau numéro d'interférence. Aujourd'hui, suite de notre entretien avec Valérie Murat et quatrième épisode de cette série, 22 bouteilles pour une étude qui met le feu aux poudres.
2: Alors, sur les dernières analyses, celles qui nous ont valu cette fameuse plainte, justement, nous avons envoyé 22 bouteilles au laboratoire. 18 issues du vignoble de Bordeaux, puisque c'est quand même ce que je connais le mieux. Je serais bien embêtée si je devais parler du vin en Australie ou au Chili. Je connais pas la viticulture australienne ou chilienne. Donc effectivement, il y a une majorité de vins de Bordeaux, 18, et il y a aussi des champagnes, et il y a aussi d'autres AOP comme du Cabardès, par exemple. On ne les a pas choisis au hasard. Alors, il y avait deux bouteilles de champagne qui appartiennent à M. Henri Giraud et nous l'avions choisi parce que sur son site internet, M. Henri Giraud a inventé un sigle qui représente une petite main qui fait une sorte de hoquet et qui signifie zéro résidu de pesticide. Et partout sur son site internet, il se vante d'être zéro résidu de pesticide. Il est aussi souvent en train de se filmer dans des vidéos avec des célébrités en train de boire de son champagne et d'assurer qu'il n'y a pas de pesticides dedans. On a fait analyser son vin et je crois qu'il y en avait plus de 10 dans chaque bouteille, dans les deux. Et je crois qu'on était à 14 ou 16 résidus pour M. Giraud. Et ensuite, il y avait la bouteille issue de la propriété de Mme Myrène Lorgeril, qui est une énorme propriété dans le sud de la France, plutôt aussi culture industrielle.
1: Quand les résultats arrivent et que vous publiez sur le site internet d'Alerte aux Toxiques, donc les résultats, et les résultats explicités de cette étude, eh bien, qu'est-ce qui se passe à ce moment-là? Là, on est en septembre 2020.
2: Alors, le dossier de presse a été publié le 15 septembre et mis en ligne le 15 septembre 2020. Il y a eu une exclusivité dans Le Monde. Il a été un peu repris par les journalistes locaux et nationaux. peu à l'étranger, hein, pas beaucoup, en Europe essentiellement, je crois. Mais par contre, alors là, les insultes, les injures pleuvent très très vite dans les jours qui suivent sur le site internet de l'association, dans les commentaires, sur mes pages de réseaux sociaux Facebook et Twitter, sur mon téléphone portable, puisque mon numéro de téléphone portable est très très facilement trouvable, il est en ligne sur le site de l'association, mon adresse mail, et je suis traînée dans la boue comme ça n'est jamais arrivé. J'étais habituée à être discréditée, humiliée, décrédibilisée, invisibilisée dans ma militance depuis de nombreuses années, parce que ça fait partie du jeu quand on s'expose et qu'en plus on dénonce quelque chose qui tente d'être tu ici. Mais là, à ce point-là, très très vite, on est dans une violence inouïe. Et très rapidement, nous recevons un premier courrier de mise en demeure du CIVB, nous demandant de retirer ce dossier qu'il qualifie de dénigrant pour la filière des vins de Bordeaux. On a travaillé un petit peu plus d'un an sur ces analyses, et puis c'est pas notre genre de nous laisser impressionner par de telles intimidations, mais le courrier arrivant quand même en recommandé, on se dit ça sent on vous prévient. Et on se dit que non, on ne retirera pas ce dossier de tous les supports demandés. Et naturellement, très rapidement, je crois 15 jours après, le 26 octobre, la plainte tombe. Donc nous sommes prévenus par voie d'huissier. Alors là commence un défilé d'huissiers au siège de l'association et à mon domicile, puisque la plainte est contre l'association et aussi contre moi. Donc un balai incessant d'huissiers représentant 26 plaignants différents. Donc lorsque je suis à mon domicile, je rate les huissiers qui sont au siège de l'association à quelques kilomètres plus loin où je ne vis pas. Lorsque je suis au siège de l'association, que l'on me prévient qu'il y a des huissiers devant la porte et que j'y vais, je rate les huissiers qui sont chez moi. Et je me retrouve donc avec une boîte aux lettres pleine d'avis de passage des deux côtés. Et ça commence le jeudi soir et ça se termine le mercredi qui suit. Et je suis harcelée sur mon lieu de travail, au téléphone, au siège de l'association, à mon domicile. Et là, je sens que la pression, là, il donne le ton. Là, ça va aller très très fort. Attention, quoi. Et après, je suis obligée aussi de quitter mon poste de travail pour aller chercher les documents qui n'ont pas pu m'être remis en main propre. Donc ça déjà, ça montre le niveau aussi de pression des adversaires. Donc on contracte aussi, bien entendu, très rapidement une convention avec un avocat. Donc nous choisissons Maître Éric Morin, qui est très connu ici, qui a gagné plusieurs procès, notamment récemment, par exemple, contre Monsieur Hubert Debois, ex-président du CIVB, propriétaire de l'Angélus, qui a été reconnu coupable parce qu'il était juge et partie. C'est-à-dire qu'il était propriétaire d'un grand cru classé. Il a été aussi, il siégeait dans l'organisme qui délivrait cette nomination, entre guillemets. Donc, il a été reconnu coupable. Petite parenthèse, quand c'est Monsieur Deboire qui est condamné, bon, ben lui, il peut faire appel. Bon, ben finalement, il ne l'a pas fait. Et lui, il a eu 60 000 euros de peine avec 20 000 de sursis. Ce monsieur est richissime, multimillionnaire, propriétaire de l'Angelus. Donc, on voit aussi la différence de traitement de la justice quand c'est Monsieur Deboire et quand c'est Alerte aux Toxiques et Valérie Murat. Donc voilà, il y a au total 26 plaignants, donc des organisations, des institutions de la viticulture et aussi donc des représentants de la bourgeoisie viticole industrielle bordelaise, très consommatrice de pesticides et qui cherche à protéger ses petits intérêts et qui cherche surtout à éviter que l'on sache comment ils travaillent réellement, c'est-à-dire tout ce qui n'est pas affiché sur l'étiquette, et d'où vient leur économie.
1: Rendez-vous demain pour le prochain épisode de cette série, et d'ici là, restez à l'écoute et en alerte. 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

0: Alors, ce n'est pas aux scientifiques que je m'adresse à présent, c'est aux citoyens. Est-ce que vous êtes raisonnablement optimiste, à la fois justement sur l'avenir? Bon, on peut l'être souvent quand on mène des actions pédagogiques et qu'on prend les enfants assez tôt et qu'on les sensibilise. Mais de façon plus large, puisqu'on est dans le cadre de la COP21, est-ce que vous pensez que ça va déboucher sur des accords intéressants?
1: Alors, on va dire que je suis raisonnablement, comme je suis suisse, je veux dire, je suis moyennement et raisonnablement optimiste. Je pense qu'il y a une prise de conscience qui est extraordinaire. Donc la COP21, c'est aussi le résultat d'une prise de conscience extraordinaire. Après, pour les accords, je suis un petit peu moins optimiste sur des accords, justement, des accords contraignants. Par contre, au niveau de la population, moi, je suis très optimiste. Je pense qu'il y a une prise de conscience globale maintenant. Et je suis aussi certain que ces accords qui viennent du haut ne seront pas déterminants, mais ce sera les initiatives qui viennent du bas qui seront déterminantes. Et là-dessus, je suis optimiste.

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Suez Environnement, en tant que distributeur d'eau potable, gestionnaire d'eau usée, collecteur de déchets et gestionnaire et valorisateur de déchets, a depuis déjà un bon moment été acteur de la protection du littoral et de la protection du milieu marin. Présent dans 70 pays dans le monde et sur tous les continents, adhérent à la SNB et l'ensemble des activités de Suez Environnement, que ce soit l'eau, les déchets ou l'ingénierie, le consulting, ont été reconnus SNB et ont mis en œuvre leur plan SNB. Alors, par le passé, les actions de partenariat et de mécénat ont pu recouvrir le partenariat et le mécénat de la réintroduction du lamantin dans les Antilles, ou même le soutien à la Cité de la Mer à Brest. Et il y a très peu, donc il y a une semaine, à l'occasion de la Journée mondiale des océans, c'est le partenariat avec quatre grandes ONG pour leur action à venir, passer déjà bien mobilisée et à venir sur les océans, donc 7e continent, Expédition Med, Good Planet et Surf Rider Foundation. C'est un certain nombre de prestations opérationnelles pour nos clients publics et privés, comme par exemple la gestion dynamique des qualités d'eau de baignade en Espagne, en France et désormais depuis peu au Maroc, avec à Casablanca 24 km de restauration de littoral et la gestion dynamique de cette qualité des eaux de baignade. C'est le développement depuis quelques années de technologies pour le traitement des eaux de ballast, et notamment vis-à-vis des espèces exotiques envahissantes qui sont disséminées via ces eaux de ballast à travers le monde. Donc on est assez fiers de s'être engagés il y a déjà quelques années sur ce sujet-là et de pouvoir continuer à développer désormais les technologies, puisque bientôt une réglementation internationale sortira sur ces aspects-là. C'est aussi des projets de recherche qui sont associés à des gestions opérationnelles, comme la gestion opérationnelle de la station d'épuration de Nice, sur laquelle un projet de recherche sur l'impact des microfibres plastiques a été mis en place, et des recherches sur les techniques de traitement de ces microfibres plastiques.

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Les points importants, je pense, qu'il faut retenir, c'est déjà l'élévation de température qu'on a pu constater par le passé. Donc, globalement, environ 1 degré sur la France, un peu moins de 1 degré sur le monde, avec une répartition spatiale qui est forcément pas tout à fait homogène, qui impacte plus donc les zones, on va dire, tempérées de l'hémisphère nord et de l'hémisphère sud, mais surtout l'hémisphère nord, donc avec notamment un peu la Sibérie, donc qui est connue pour avoir un réchauffement assez important. Et si on regarde en termes agronomiques, quand on s'intéresse aux projections, on a toujours aussi un certain nombre d'incertitudes sur on va dire les scénarios d'adaptation exactement qui vont être conduits. C'est-à-dire que si jamais vous modifiez des dates de semis de telle ou telle culture, forcément, c'est des scénarios qui vont fortement impacter le rendement de votre culture face à des variations du climat. Donc ça, il y a beaucoup d'incertitudes qui existent là-dessus. Il y a globalement un avantage compétitif qu'on peut attendre sur certaines régions du globe qui étaient jusqu'ici défavorisées. Vous reprenez l'exemple ici de la Sibérie, par exemple. En Sibérie, le changement climatique, plus 1 ou 2 degrés, ils ne sont pas forcément mécontents d'avoir ça. C'est-à-dire qu'ils vont avoir des augmentations de rendement, des zones qui étaient impropres à la culture qui peuvent le devenir. Inversement, vous allez plutôt, on va dire, au sud de l'Europe ou au nord de l'Afrique. Ces changements climatiques, ils ne vont pas du tout avoir le même impact parce qu'on est, pour certains cas, dans des limites de systèmes culturels. Donc, on s'attend à avoir un avantage compétitif pour avoir un certain nombre de cultures, donc les cultures plutôt comme par exemple de blé dans ces régions tempérées.

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0: J'ai entendu parfois dans des grandes réunions, nous ne voulons pas arrêter notre développement pour diminuer notre empreinte carbone, nous ne voulons pas devenir des colonies écologiques. Je souscris à 300% à ça. Pourquoi ? Parce que foncièrement, qui est le plus responsable du changement climatique ? Ce n'est pas l'Afrique. Par contre, qui peut en pâtir ? Ce sont beaucoup de pays africains, dans la zone sahélienne plutôt. Par contre, pour la destruction des écosystèmes, elle a un impact beaucoup plus direct. Donc, pour le changement climatique, ce qui se passe au nord a un impact négatif sur ce qui se passe au sud. Mais pour la destruction des écosystèmes, l'impact est beaucoup plus direct et beaucoup plus local. Quand on détruit une forêt qui est sur une montagne et que cette forêt avait un rôle dans la régulation du cycle de l'eau, pendant 3 mois par an, on peut ne plus avoir d'eau parce que la forêt a été détruite. Et donc ça, ce sont des choses qui parlent très vite.
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2: Bonjour et bienvenue dans les infos durables de Radio Terre. Du 1er septembre au 4 octobre se déroule la fête des hérissons. Ces petites bêtes qu'on voit parfois près des maisons ou sur les routes, malheureusement souvent écrasées, eh bien ont une fête et c'est un moment pour mieux découvrir leur environnement, pour mieux découvrir leur rôle aussi dans la biodiversité de la nature. Des ateliers, des sorties nature et des interventions en classe auront lieu à cette occasion. De nombreuses animations seront retrouvables un petit peu partout en France. Bah, si vous voulez vous faire pote avec les hérissons, c'est la bonne occasion, donc du 1er septembre au 4 octobre, tout un tas de semaines de sensibilisation. Vous pouvez retrouver ça dans certains magasins d'ailleurs qui ont accepté de participer à cette opération, comme Jardiland, Delbar ou Gamme Vert, et les jardineries du terroir. Et chacun vous accueillera donc avec une sensibilisation aux hérissons que l'on salue bien. A bientôt pour un prochain rendez-vous sur l'antenne de Radio Terre.
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2: Bonjour et bienvenue dans les infos durables. Eh bien, aujourd'hui, on va parler de l'Office français de la biodiversité qui vous propose avec le Life Artisan, en partenariat avec le Programme national de recherche Solubiode, un parcours, les milieux agricoles de demain. Donc, il s'agira d'un parcours qui permet de découvrir les façons de s'adapter avec la nature. C'est dédié aux solutions fondées sur la nature, justement, pour l'adaptation des territoires et pratiques agricoles face aux risques liés au changement climatique. Alors, ça se passe de juin à octobre. Ce sont des webinaires donc qui s'adressent à tous, enfin plus particulièrement dans la cible, à savoir agriculteurs, collectivités, organisations non gouvernementales, professionnels de la biodiversité. Vous pourrez découvrir le rôle et les co-bénéfices des solutions fondées sur la nature pendant ces 7 webinaires. Donc, si vous voulez en savoir plus, ça se passe, je vous le rappelle, jusqu'en 31 octobre prochain. Eh bien, vous contactez l'Office français de la biodiversité qui vous donnera tous les détails pour vous brancher sur ces conférences numériques. A bientôt pour un prochain rendez-vous sur l'antenne de Radio Terre.

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0: Jean Brune, du caractère propre et du caractère complexe des faits de géographie humaine. Jean Brune, géographe français né en 1869 à Toulouse et mort en 1930 à Boulogne-Billancourt, il est un des pionniers de la géographie humaine, titre de son grand traité de 1910, dans lequel il décrivait, comme son frère le physicien Bernard Brune, l'économie destructrice en référence à la littérature allemande sur la Raubwirtschaft. Ses nombreux travaux ont notamment contribué à la vulgarisation des concepts de cette discipline en France. Extrait de « Du caractère propre et du caractère complexe des faits de géographie humaine » 1913. Mais, à côté et au milieu de tous ces agents, dont les actions rationnellement analysées ou expliquées sont l'objet même de la géographie physique, il est un autre agent modificateur de la surface terrestre et qui sans doute surpasse tous les autres, sinon par la puissance maximum dont il dispose, du moins par l'effet global qu'il réalise, sinon par la définition rigoureuse de son mode d'opérer, du moins par la souplesse de l'adaptation de son action propre aux divers cadres naturels, sinon par le caractère localisé d'une manifestation prodigieuse, du moins par la généralité et l'indéfinie multiplication d'une série de petits gestes dont la somme renouvelle, elle aussi, sans trêve et avec puissance, les surfaces continentales, c'est la multitude des hommes. Ce sont les 1600 millions d'êtres humains en continue activité et en perpétuel accroissement. L'un des plus vrais géographes contemporains, le professeur Voeikov de Saint-Pétersbourg, a formulé la juste remarque que l'homme exerce surtout son action sur la Terre parce qu'il a prise sur les corps meubles. On peut pousser cette observation à son extrême limite. Une des grandes parts de l'œuvre humaine consiste à manier les molécules d'eau, c'est-à-dire à diriger la répartition des gouttelettes de pluie, à barrer les cours d'eau, à construire des canaux, à mener l'eau courante ou stagnante, goutte à goutte, sur la surface des champs pour les irriguer, ou dans les couloirs profonds des drains pour assécher les terres. Il en est de même pour les corps solides. La culture véritable est toujours un abemplissement, plus ou moins perfectionné, des couches supérieures. Construire des routes, des maisons ou des mines, c'est d'abord débiter des blocs ou des bois, rendre mobiles, et l'on pourrait presque dire meubles, les masses minérales ou les troncs et les branches des végétaux que les racines ancrent au sol. Partout, l'homme brise des mottes. Les mottes sont quelquefois des collines ou des montagnes. Il découpe, déplace et entasse des cailloux et des pierres. Partout, il cherche prise sur les particules des sables et il réduit les roches en particules. Inversement, il ressaisit ces particules, il ramasse des poussières et il en compose des blocs. Il fond des minerais pour en fabriquer des lingots. Somme toute, l'œuvre totale de la civilisation matérielle, c'est faire du grenu, des amalgames et des agglomérés. En un livre dont il me sera permis de rappeler brièvement le dessin d'ensemble, on s'est efforcé de répondre aux exigences primordiales de l'observation et de fournir le modeste cadre d'une classification positive. Il nous a semblé que tous les faits humains de la surface terrestre pouvaient se ramener à 6 types essentiels. Premièrement, les maisons, et deuxièmement, les chemins, qui sont toujours liés et qui s'entremêlent et se combinent pour composer non seulement les villages et les villes, mais comme nous l'avons précédemment indiqué, les expressions matérielles de ces tout politiques plus complexes, État et Empire. Ces deux premiers types de faits forment un petit groupe auquel on peut donner le nom de faits d'occupation improductive du sol. Puis viennent, troisièmement, les jardins et les champs, et quatrièmement, les bêtes attelées et les troupeaux, plantes cultivées, animaux domestiques, qui constitue le second groupe, fait de conquêtes végétales et animales. Enfin, les hommes détruisent et déplacent sans esprit de retour des richesses organiques ou inorganiques de ces régions de la Terre ou des eaux que nos moyens de destruction nous permettent d'atteindre. Cinquièmement, les dévastations végétales ou animales. Et sixièmement, les exploitations minérales composent le troisième et dernier groupe des faits essentiels, ceux d'économie destructive. Occupation improductive du sol, conquête végétale ou animale, économie destructive. Ne pourrions-nous pas dire encore plus simplement et d'une manière plus antithétique, occupation stérile, occupation productive, occupation destructive. L'occupation destructive marque, en général, le premier moment de l'installation humaine en un point du globe. L'occupation productive est la condition permanente de la subsistance, et l'occupation stérile ou improductive est le dernier terme et constitue la révélation la plus stable et la plus caractérisée de son activité. J'ai renoncé à me servir jusqu'ici dans mes livres de ces expressions pour éviter de paraître avoir cherché des formules trop balancées et qui fussent plus verbales que réelles.
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1: L'idée aujourd'hui pour illustrer la thématique de cet atelier, c'était de montrer à travers l'élaboration de l'aire de mise en valeur de l'architecture et du patrimoine de Lombez, en fait, l'outil que ça peut représenter et en quoi finalement, même si ça répond à un cadre de loi de 2010, qui est la loi Grenelle, qui fait passer les ZPPAUP, donc les zones de protection du patrimoine architectural, urbain et paysager, en aire de mise en valeur. Aujourd'hui, une AVAP, ça reste un outil très pertinent au niveau de la connaissance de son territoire, au niveau de la connaissance de son patrimoine. Et du coup, c'est vraiment un élément fondateur pour pouvoir, à partir de là aussi, continuer à développer des stratégies territoriales qui tiennent compte de cette mise en valeur de toutes ces qualités une fois qu'on les a comprises. En ce qui concerne Lombez, les protections qui sont reconnues, c'est celle du monument historique qui est l'ancienne cathédrale, c'est celle du couvent des Jacobins, mais c'est aussi le site inscrit du moulin de la Save. Donc c'est bien des dimensions diverses de l'occupation de ce territoire. Ce dont on va parler, c'est en termes d'outils, c'est peut-être ce qu'apporte l'approche documentaire qui permet finalement de rendre objectif une partie du patrimoine. C'est à partir de cette approche documentaire et du terrain, la compréhension territoriale de l'installation de la ville dans son site. Et c'est ensuite ce qui permet d'identifier et reconnaître les particularités du paysage urbain et de l'architecture. Et enfin, d'aborder les questions du développement durable. Donc, dans une AVAP, il y a toujours une approche documentaire qui reste fondamentale.
2: Mm-hmm.

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1: Je pense qu'il n'y a pas de prise de conscience encore totalement. En fait, cette prise de conscience n'est totalement pas faite au niveau de la population. Je pense qu'on a...

La population est encore, vit bien dans le confort, normalement. Et je ne sais pas si elle est réellement, réellement touchée aujourd'hui. On est quelqu'un qui s'intéresse à cette problématique-là, oui, il va faire en sorte de changer ses habitudes, etc. Mais quelqu'un qui, pour diverses raisons, et on s'aperçoit aujourd'hui simplement de la difficulté, notamment qu'a la ville de Paris, pour faire comprendre aux gens que compte tenu de la pollution, il faut moins de voitures, etc., mais qu'on arrive à des contraintes. Moi, j'ai une voiture diesel, qu'est-ce que je vais en faire? Je n'ai pas les moyens de me payer une voiture électrique. Voilà, ces problématiques-là, elles sont réelles. Elles sont réelles aussi pour des personnes qui sont en difficulté, qui sont précaires en termes de revenus financiers. Et passer comme ça du jour au lendemain en disant à une énergie propre, à une volonté de réfléchir proprement au devenir de notre terre, c'est pas aussi simple que ça, quoi. Voilà, parce que les moyens ne sont pas forcément là. Alors quelqu'un qui a une réflexion depuis un certain nombre d'années, qui vit de façon plus ou moins aisée, il ne faut pas vivre de façon totalement aisée, parce qu'on peut avoir des démarches aussi simples, mais je dirais que c'est peut-être plus facile. Malgré tout, le mode doux, prendre son vélo, marcher à pied, on n'a pas besoin non plus d'avoir des milliers de cents pour rentrer dans cette démarche-là. C'est simplement une volonté. Voilà. Et je prends juste à l'échelle d'Aucamville, parce qu'effectivement, pour se déplacer sur son lieu de travail ou avec les difficultés des transports en commun, peut-être, mais au moins déjà dans sa ville, utiliser la marche à pied, utiliser le vélo, c'est déjà la première étape, je dirais.

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Lorsqu'on me demande de donner une définition de la biodiversité, je réponds souvent, et je l'ai beaucoup dit, c'est le tissu du vivant. Et je précise que ce tissu est composé d'innombrables fibres, animales, végétales, géologiques, génétiques, qui contribuent chacune à la solidité d'un tout. Que certaines de ces fibres se distendent ou disparaissent, et c'est la vie elle-même qui s'en trouve modifiée, voire menacée. Or, du fait des activités humaines, sous l'effet des modifications d'habitat, de surconsommation de ressources, des pollutions, d'espèces exotiques envahissantes, du réchauffement climatique, le taux de disparition des espèces naturelles atteint des seuils qui rendent impossible leur régénération. Des fibres se délitent, rompent et disparaissent. Et la qualité de la vie, la qualité de notre vie, et la vie elle-même s'en trouve menacée. Alors il faut agir. Il faut agir pour réintroduire de la nature là où elle avait disparu, et notamment en ville. Agir pour lutter contre les pollutions, les produits qui détruisent les espèces essentielles à la vie, comme les pollinisateurs et notamment les abeilles, mais pas seulement. Agir pour faire des espaces que nous protégeons, parce qu'ils sont exceptionnels, des exemples qui sensibilisent et contribuent à l'éducation à la nature, pour leur permettre de tirer de leur spécificité des facteurs de développement, d'attractivité et de rayonnement.

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1: Bonjour et bienvenue pour les infos durables. Aujourd'hui, on va se rendre du côté de Pinsaguel. Ça se trouve au sud de Toulouse. Et si vous habitez ce petit village ou si vous n'êtes pas très loin, et si vous avez envie de vous impliquer ou donner de votre temps, on vous propose tout simplement de participer à des actions sur des sorties nature et notamment sur une sortie qui s'appelle Chuchotement d'automne, les oiseaux de la plaine toulousaine. Ce sera l'occasion d'échanger en toute convivialité, de découvrir ces actions de nature et de trouver une manière de vous engager. Que vous soyez curieux, futur bénévole ou déjà engagé, vous êtes les bienvenus lors de cette sortie, mais aussi pour participer aux activités de cette association en tant que bénévole. Ça se passera en ce qui concerne la sortie le mercredi 23 septembre et un peu plus tard le jeudi 19 novembre. Autre sortie le dimanche 27 septembre à 8h30, les oiseaux se font plus rares et plus discrets en automne, mais ils sont bien présents. Vous pourrez peut-être les reconnaître et voir comment ils séjournent dans les contrées en basse saison, notamment découvrir le faucon crécelle et bien d'autres. Si vous êtes amoureux d'ornithologie, si vous êtes bénévole, n'hésitez pas à participer à ces sorties. Dimanche 27 septembre, je vous rappelle aussi le contact aussi bien pour Pinsaguel que pour cette sortie. C'est Nature en Occitanie sur Internet. À bientôt pour un prochain rendez-vous.

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1: Bonjour et bienvenue pour les infos durables. Aujourd'hui, on va partir du côté de la Provence et de la région PACA. Vous savez que vous pouvez aussi entendre Radio Terre à Nice, donc en DAB+. Et là, il s'agit d'une visite de la fête de la nature au muséum. Donc, c'est à Marseille pour cette information. Donc, du 19 mai au 27 septembre, vous pourrez, en allant au muséum, voir une exposition photographique. Il y aura aussi des sorties nature, découvrir Flore des Calanques, des soirées de restitution City Nature Challenge et puis une fresque de la biodiversité. On se posera la question de savoir si la nature à Marseille est plus riche que celle de Paris ou de Los Angeles. Depuis 2024, ERCS, Marseille Université et la ville de Marseille participent à cette aventure de City Nature Challenge. Ce défi international permet à chacun de découvrir et de contribuer à la connaissance de l'incroyable richesse naturelle de son territoire communal. En tout cas, si vous êtes intéressé par l'exposition photographique qui, je vous le rappelle, se tiendra jusqu'au 27 septembre, et bien contactez le musée d'histoire naturelle de Marseille. L'adresse, donc c'est Palais Longchamp à Marseille. Et si vous voulez un numéro de téléphone, c'est le 04 91 14 59 50. À bientôt pour un prochain rendez-vous sur Radio Terre.

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1: Besançon 2022, les 12e assises de la biodiversité.
2: Les espaces naturels sensibles dans le département du Doubs.
3: Marie-Claire Doncuff, donc je suis développeuse espaces naturels sensibles au département du Doubs. Donc les espaces naturels sensibles dans le département du Doubs, ça représente 31 ENS avec 19 ouverts au public. D'un point de vue
4: Peut-être tout d'abord, on va définir qu'est-ce que c'est qu'un ENS, alors, un espace naturel sensible, comment on le définit?
3: Alors, un espace naturel sensible, en fait, c'est un espace qui a été défini comme prioritaire au niveau de ses actions. Alors, pourquoi? Parce qu'on a une certaine fragilité du milieu, éventuellement. Pourquoi? Parce qu'il peut y avoir une déprise agricole, parce qu'il peut y avoir des risques au niveau de l'urbanisme. Et c'est aussi des milieux qui ont un fort attrait au niveau biodiversité, faune, flore, au niveau des paysages et éventuellement au niveau du bâti.
4: Donc, est-ce que c'est des espaces qu'on trouve essentiellement en milieu rural ou est-ce qu'il peut être en périurbain aussi?
3: Ça peut être aussi en périurbain. On le voit dans le département du Doubs. On a par exemple la boucle du Doubs à Havane, donc, qui est juste à côté de Besançon, qui est vraiment en périurbain. On a aussi la Saline Royale d'Arquesnan, qui est vraiment un espace naturel sensible défini aussi pour le bâti. Donc après on a des espaces qui sont vraiment au niveau agricole ou forestier, etc.
4: Alors qu'est-ce qui les caractérise en termes de droit, de législation, de protection éventuellement?
3: Alors les espaces naturels sensibles, au niveau de la protection, alors déjà c'est permis parce que le département prélève la taxe d'aménagement quand il y a des nouvelles constructions ou des extensions de bâtiments. Et ça permet donc d'avoir une réserve financière pour mener des projets. Ces espaces naturels sensibles, ils sont gérés soit par des communes, des com-com, le département, des associations, des syndicats, etc. Et l'idée, en fait, il ne va pas y avoir forcément d'obligation particulière pour les propriétaires fonciers, mais par contre, l'idée d'avoir cette réserve financière, c'est de pouvoir mener des actions. Alors, les actions ne seront pas forcément les mêmes en fonction des gestionnaires et en fonction aussi du foncier. Voilà, si on a du foncier privé, ça va être un peu moins évident que si on a du foncier public. Alors, soit le département, soit les communes, où là, quand les communes sont vraiment volontaires, là, on aura des actions plus facilement réalisables.
4: J'ai oublié une étape, c'est qu'est-ce qui définit un espace naturel sensible? Est-ce qu'il y a un agrément? Est-ce que des gens définissent ça?
3: Alors, il y a eu toute une réflexion qui a été menée et il y a un schéma qui a été réalisé en 2006 avec la définition d'un certain nombre d'espaces naturels sensibles dans le département. Alors, cette définition de la liste, elle a été réalisée en fonction de nombreux inventaires qui avaient été menés auparavant. Et donc l'idée était vraiment de se focaliser sur des zones avec un très fort intérêt et sur lesquelles vraiment le département avait voulu mener une politique très volontariste. Donc voilà comment ça a été défini. Ensuite, ces espaces naturels sensibles, ça peut être des zones humides, des tourbières, des zones en bordure de cours d'eau où il peut y avoir des inondations. C'est aussi des zones plus sèches, donc par exemple sur des coteaux, des pelouses sèches, et sur lesquelles on va mener des actions très diverses. Donc on différencie les actions de gestion des actions de sensibilisation du public, parce que c'est vraiment les deux axes indissociables de cette politique des départements. Donc pour ce qui est de la gestion, on va avoir par exemple des travaux de restauration des zones humides, des zones humides, des tourbières qui ont été utilisées pour l'exploitation de la tourbe et qui perdent de leur fonctionnalité de réservoir d'eau, de soutien d'étiage des cours d'eau. L'idée, c'est de les remettre en eau. Donc ça, c'est des travaux qu'on fait avec des bureaux d'études compétents. On va avoir aussi, par exemple, sur des coteaux qui s'enfrichent, des travaux d'abattage d'arbres, ou alors, et beaucoup derrière, des remises en place de pâturage.
4: D'accord. Quelle différence il y a entre ce genre d'espace naturel sensible et, par exemple, un parc, la gestion définie d'un parc naturel? C'est pas la même.
3: Alors un parc, généralement, là par exemple, il y a un nouveau parc qui s'est créé dans le département. C'est un parc qui est régional et sur lesquels les financements vont être différents, les actions vont être différentes. Oui, voilà, c'est tout à fait différent. Là, on est vraiment sur une politique du département.
4: D'accord. Et sur les espaces naturels sensibles, est-ce qu'ils sont, par exemple, interdits au public ou,
3: Alors non, justement. Ce que je disais, c'est que donc on a l'axe de gestion et puis on a l'axe d'ouverture au public. Et ça, c'est vraiment l'idée. On préserve, mais on préserve en voulant montrer aux gens ce qu'est la nature et pourquoi on la préserve, comment on la préserve. Donc en fait, c'est pour ça que sur les deux tiers des espaces naturels sensibles du Doubs, il y a une ouverture au public. Et donc cette ouverture au public, alors soit c'est vraiment un sentier qui est créé, donc ce qu'on appelle un sentier d'interprétation avec éventuellement des aménagements, des panneaux, un petit livret qui explique les espèces, qui explique le paysage, etc. Et il y a aussi toute une démarche qui est faite d'ouverture au public avec des sorties nature qui sont ouvertes au grand public, mais aussi tout un programme d'action à destination des scolaires, donc notamment les collèges, puisque le département porte cette politique des collèges. Et donc l'idée étant d'avoir vraiment une communication auprès du grand public de manière très large.
4: Aujourd'hui, dans le département du Doubs, vous avez combien de zones comme ça ?
3: Alors, donc, on a 31 espaces naturels sensibles, et dont 19 sont ouverts au public. Voilà, là c'est l'idée d'avoir des espaces naturels sensibles sur la totalité du territoire avec vraiment une variété de paysages, d'écosystèmes, d'habitats, de faune, de flore, de bâti et de travailler aussi les uns avec les autres parce que l'idée c'est quand même d'avoir un réseau de sites qu'on n'est pas juste un petit patch par endroit où on préserve une espèce, parce que les espèces, bah, ça circule. Et l'idée aussi, en lien avec la trame verte et bleue, c'est de pouvoir travailler sur tous ces espaces, en lien avec Natura 2000, en lien avec les arrêtés de protection de biotopes, etc. Justement pour réfléchir à une globalité de protection du milieu.
4: Est-ce que par exemple, si en milieu périurbain, ces espaces étaient menacés par des projets d'artificialisation ou autre, il y a une possibilité d'intervenir ou...
3: Alors après, il pourrait, après c'est toujours essayer d'avoir une cohérence entre l'urbanisation, la préservation du milieu. Mais oui, sur certaines zones, il peut y avoir des préservations, il peut y avoir éventuellement... Le département pourrait avoir un droit de préemption, voilà, d'achat des terrains quand on est sur ces espaces naturels sensibles. Alors pour l'instant, la préemption, elle n'a pas été utilisée par le département du Doubs parce que ça ne s'est pas présenté. Mais dans d'autres départements, notamment les départements littoraux, où on a des gros problèmes d'artificialisation un peu sauvage, et bien là, dans ce cas, ces départements, oui, ils utilisent ces moyens-là, cette préemption pour pouvoir... renaturer le paysage. Voilà.
4: Donc il y a un droit législatif qui leur permet
3: tout
4: de faire
3: à fait. Oui, tout à fait.
4: D'accord. Et quels sont vos projets dans les années futures ? Comment vous voyez le développement de ces espaces-là ?
3: Alors, il y a une réflexion sur ce schéma des ENS donc, qui avait été réalisé en 2006. Et là, la nouvelle mandature est en train de réfléchir justement à comment on va porter cette politique dans les prochaines années. Pour l'instant, on ne peut pas dire. L'idée pour l'instant, c'est de rester sur une surface, sur la surface sur laquelle on est actuellement, le nombre de sites sur lesquels on est actuellement, mais de mener vraiment au bout les projets qu'on porte, soit les projets de gestion ou d'ouverture au public, à voir derrière si y aura une politique... d'étendre ces sites, à savoir que les moyens humains et financiers, eux, ne sont pas illimités. Donc voilà, ça, il faudra...
4: Est-ce que vous avez le sentiment que c'est quelque chose qui est accepté, voire reconnu soit par la population, soit par les associations, soit même au niveau politique aujourd'hui. Est-ce qu'il y a des gens qui remettent en question le bien fondé de ces choses-là?
3: Non. Alors c'est vraiment accepté et on le sent même, alors que ce soit au niveau des élus départementaux ou des élus locaux, parce qu'on travaille vraiment en direct avec les élus communaux ou intercommunalités. Et s'ils n'étaient pas là pour porter ces politiques, rien ne se ferait. Donc il y a vraiment, ils sont vraiment très volontaires et voilà, très... très enjoués de travailler avec nous, ils voient l'intérêt. Après, au niveau du grand public, on a souvent peut-être des confusions entre les différentes politiques qui sont portées, que ce soit Natura 2000, les espaces naturels sensibles, etc. Donc je pense qu'on a encore un gros effort de communication à faire. Et voilà, l'idée d'ouvrir au public, de faire des sorties, de communiquer, c'est vraiment important de communiquer auprès des scolaires, auprès de tous les publics, pour qu'il y ait un peu plus de visibilité et que les gens arrivent un peu à sortir aussi, à s'ouvrir à ce qui se fait.
4: Est-ce que vous avez le sentiment que c'est plus une conscience, je dirais, écologique qui existe, ou une conscience de défense de patrimoine?
3: Alors, je pense que clairement, dans le Doubs, on a les deux. On a une volonté de défendre un patrimoine naturel, un patrimoine paysager. On parle souvent, par exemple, dans la Vallée de la Loue, des paysages qui ont été peints par Courbet. Et on sent que la défense de toutes les actions qu'on mène sur ce territoire, c'est autant pour préserver la faune, la flore, les habitats et toutes ces espèces qui sont menacées, qu'également pour préserver ces paysages d'un enfrichement et d'une fermeture des vallées qui, sans action, serait inexorable. Sans une action de pâturage, avec des troupeaux conservatoires, donc qui n'ont pas d'objectif de production, soit avec des troupeaux qui appartiennent à des agriculteurs. Voilà, on sent qu'il y a vraiment un double axe sur les actions qu'on mène, oui.
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1: Bonjour et bienvenue dans les infos durables. Aujourd'hui, on va partir du côté de Nice où vous pouvez écouter Radio Terre sur le DAB+. Pour vous parler d'une manifestation qui aura lieu pendant la matinée du samedi 26 septembre. Donc, c'est à Nice une période, le mois de septembre, idéale pour partir à la découverte des oiseaux du lit. La douceur de la arrière-saison et la lumière de fin d'été offrent des conditions parfaites pour se balader en bord de mer. Cette sortie, donc proposée par la métropole de Nice le 26 septembre, s'inscrit dans le cadre de l'Atlas de la biodiversité communale et elle vous invite à observer les espèces emblématiques du littoral entre plages, rochers et zones portuaires. C'est aussi un moment clé pour les passages migratoires avec de belles surprises à la clé. Une sortie conviviale et accessible pour prendre le temps d'observer, d'apprendre et de profiter du littoral niçois autrement. Si vous voulez en savoir plus sur cette sortie du 23 septembre, eh bien vous allez sur le site de la métropole de Nice. En fait, c'est nicecôtedazur.org. A bientôt pour un prochain rendez-vous sur l'antenne de Radio Terre.
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1: Bonjour et bienvenue dans cette rubrique sur les infos durables. Eh bien, aujourd'hui, on parle de mobilité puisqu'il y a chaque année une semaine européenne de la mobilité et cette année, elle se déroulera du 16 au 20 septembre. Pendant la semaine de la mobilité, eh bien, tout le monde est encouragé à opter pour des modes de déplacement plus durables. Partout en France, des événements seront axés sur les mobilités durables pendant une semaine avec des ateliers de sensibilisation. Tous les ans, l'association World Cleanup Day encourage les citoyens, les entreprises et les collectivités, ainsi que les associations et les écoles, d'ailleurs, à participer à ou à organiser des opérations de nettoyage partout en France. Sur le site de l'association, un guide des outils et des idées pour organiser un ramassage de déchets est disponible pour les entreprises. Si vous voulez, pendant cette semaine du 16 au 20 septembre, participer à ce grand nettoyage de la planète, eh bien, vous pouvez vous rendre sur le site de World Cleanup Day. À bientôt pour un prochain rendez-vous sur l'antenne de Radio Terre.
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1: Destination en atelier parrainé par le réseau Rêver, suivi et évaluation des opérations de restauration. Animateur Sébastien Gallet, enseignant-chercheur, et interviendront dans ce débat Camille Bernard, chargée de mission scientifique à Patrina, Armel Dos, chef de projet restauration des zones humides, Evelyne Thalès, ingénieur de recherche à l'INRA.
2: On va commencer donc sur cet atelier. Donc, c'était marqué sur la diapositive quand on est arrivé, mais c'est un atelier qui a été proposé notamment par le réseau Rêver, donc le réseau d'échange et de valorisation en écologie de la restauration. Donc, si vous étiez à la plénière, vous avez vu donc Renaud Jonâtre, notre président, qui est intervenu. Donc, on a vu maintenant, on sait de quoi on parle à peu près quand on parle de restauration Donc, quand on parle d'opérations de restauration, donc de mise en œuvre de ces principes qui visent à rétablir un écosystème qui a été au préalablement dégradé, quand on met en place de ces actions, se pose la question de l'évaluation, de l'atteinte des objectifs et donc la question du suivi. Donc, dernière intervenante qui arrive. Donc, la question du suivi et de l'évaluation, donc, est un sujet important sur lequel on va discuter pendant une heure et demie. Alors, il y aura deux temps, un temps de présentation d'intervention donc des personnes qui sont autour de moi. On va présenter tout de suite. Et puis, j'espère un temps d'échange avec vous autour de ces questions, des questions théoriques, pratiques qui se posent pour la mise en place de ces suivis et de cette évaluation des opérations de restauration écologique. Donc, nous sommes cinq sur cette table ronde, sur cet atelier plutôt d'ailleurs. Je ne sais pas comment il faut dire, peu importe. Donc moi-même, déjà, je me mets en premier, ce n'est pas bien, mais je suis aussi, on m'a chargé de faire à la fois d'être participant et d'être animateur. Donc c'est un peu, je vais être obligé de me passer moi-même la parole, ça va être particulier. Je crois que c'est le cas sur beaucoup d'ateliers. Donc Sébastien Gallet, je suis enseignant-chercheur, maître de conférence à l'Université de Bretagne occidentale au sein d'un laboratoire pluridisciplinaire sur l'aménagement du territoire. Mais moi, je suis écologue, notamment écologue de la restauration, on va dire ça comme ça. Et je suis aussi membre du réseau Rêver, dont on vient de parler, et puis de la Fédération de l'ingénierie écologique qui aussi participe, contribue à l'organisation de ces assises en tant que partenaire. On a un stand, si vous voulez venir nous voir. Donc, heureusement, je ne suis pas tout seul. Donc, à ma gauche, Armel Dos, qui va se présenter.
3: Bonjour, Armel Dos, je travaille au Forum des Marées Atlantiques à l'antenne de Brest et je travaille plus particulièrement sur les problématiques de restauration de zones humides et j'anime un réseau sur la restauration de zones humides en Bretagne.
4: Bonjour, Evelyne Thalès, je suis ingénieure hydroécologue à INRAE et moi je m'occupe plus particulièrement de restauration hydromorphologique des cours d'eau.
5: Bonjour, moi je suis Virginie Lafont, je dirige ICI, qui est un acteur aujourd'hui qui amène des solutions un petit peu nouvelles basées sur les images satellitaires. Et je sais qu'on travaille avec le forum notamment pour amener des solutions d'évaluation pour accompagner en tout cas les gestionnaires de milieux naturels dans toute leur démarche d'objectifs par exemple. Voilà, Natura 2000 en particulier, les collectivités, on en reparlera.
6: Et donc Camille Bernard, je suis chargée de mission scientifique à Patrinat. Donc pour ceux qui ne connaissent pas encore l'unité, avant on s'appelait le service du patrimoine naturel, avec comme co-tutelle l'OFB, le Muséum national d'histoire naturelle, le CNRS et l'IRD. Et je m'occupe de questions d'évaluation de gestion.
2: Ce qui tombe plutôt bien. Donc un panel, on essayait d'avoir à la fois donc de la recherche, des structures expertes, des structures d'expertise, et puis aussi du monde privé, on va dire, ça apporte un autre complément sur ces sujets. Alors, quelques mots rapidement sur introductif sur ces suivis, cette évaluation. Alors pourquoi faire du suivi et de l'évaluation? Souvent, c'est quelque chose qui est vu comme superfétatoire, superflu, ça coûte trop cher, c'est un peu compliqué et on a des lacunes. On avait fait quelques études il y a quelques années sur par exemple, des opérations de restauration des milieux littoraux, des falaises littorales, et il n'y avait qu'à peine un tiers des sites sur lesquels il y avait des suivis qui permettaient de faire une évaluation. Aujourd'hui, ça change un petit peu. On a de plus en plus quand même de suivis qui sont mis en œuvre sur des temps souvent insuffisants, parce que comme ça a été dit tout à l'heure, la restauration, ça prend du temps. Et pour savoir si on atteint ses objectifs, si on s'arrête au bout d'un an, on ne sait pas. Et pourtant, c'est une nécessité. Faire des suivis et l'évaluation, alors avec des niveaux d'intensité différents, on peut le faire à différents niveaux. C'est une nécessité, comme je disais, pour savoir si on atteint ses objectifs ou du moins si on va dans la même direction. Comme le disait, je crois que c'était Renaud tout à l'heure, ce qui compte, ce n'est pas que ça soit restauré demain. Peut-être que ça va mettre 50 ans, 100 ans ou autre, mais en mettant des suivis dès le départ, on peut essayer de voir si au moins on va dans la même direction. Ça permet aussi, et éventuellement, si on voit qu'on ne va pas tout à fait dans la bonne direction, ajuster les pratiques, se dire peut-être qu'il faut réintervenir ou peut-être qu'on a mal défini notre référence, enfin comprendre ce qui se passe. Et pour ça, il faut l'observer. Et puis, ça permet aussi d'améliorer la connaissance, parce que ce qu'on acquiert comme données sur le suivi d'opérations de restauration écologique, ça nous donne aussi des informations sur le fonctionnement des écosystèmes, sur les interactions entre les espèces qui peuvent être revalorisées dans d'autres domaines. Et puis, tout ça, comme je disais, la restauration, c'était dit, parfois, ça coûte cher. Tout à l'heure, Eric Pesse me disait 5 millions d'euros pour le site du Tadon. Ça, pouvoir dire, OK, on a mis 5 millions d'euros, mais on a tel résultat en termes de biodiversité, de fonctionnement, etc., c'est quand même nécessaire. Et on ne peut pas se contenter de se dire, regardez, c'est joli, il y a des jolies fleurs et on fait des jolies photos. Il faut aller, et c'est le cas ici, il faut aller un peu plus loin pour analyser. Et si on fait 5 millions d'euros de travaux, on peut se dire que quelques dizaines de milliers d'euros, ou centaines, dans le cas, c'est pas si énorme que ça. Et puis, c'est aussi permettre des retours d'expérience. C'est-à-dire que ce qui est fait à un endroit, si on l'évalue, si on voit ce qui marche, ce qui ne marche pas, si on comprend pourquoi ça marche ou ça ne marche pas, ça permet d'aller vers les autres gestionnaires, vers d'autres structures qui ont le même type de projet et de leur apporter de l'information pour eux-mêmes concevoir leur projet. Donc, c'est pour soi, pour les autres et pour la connaissance générale. Bon, donc, il faut en faire. Voilà. Je pense que le message est passé, on s'arrête là. Voilà. Alors pour ça, des suivis, on a des principes généraux, on peut édicter un certain nombre de principes généraux. Je ne vais pas rentrer dans le détail, mais ça a été légèrement évoqué tout à l'heure. Quand on parle de restauration écologique, on a la Société internationale pour la restauration écologique, et pas d'écologie de la restauration, comme a dit tout à l'heure Renaud, qui est une structure internationale avec sa déclinaison européenne, qui travaille sur ces sujets-là, donc à la fois avec des praticiens et des chercheurs, et qui a défini un certain nombre de principes pour les suivis et l'évaluation. Qu'est-ce qu'on doit regarder ? Qu'est-ce qu'il faut regarder ? Et ce n'est pas simplement la biodiversité. Cette évaluation, elle porte, j'en reparlerai tout à l'heure, mais sur, bien évidemment, les espèces présentes, l'habitat, son fonctionnement, son intégration dans le territoire, dans le paysage, sa durabilité, il y a tout un ensemble de choses, et y compris, ce qu'on fait moins parfois, une évaluation sur le côté appropriation sociale, intégration sociale, représentation, acceptation, pour savoir comment ce nouvel écosystème s'intègre et est perçu par les habitants, etc., etc. Donc on a des principes généraux, puis pour les mettre en œuvre, on a des outils. On a des outils et des méthodes. Qui sont de nature très diverses. Alors, on va en voir aujourd'hui. On a, par exemple, la roue du rétablissement, c'est une mise en forme de l'évaluation, j'en parlerai. On a les indices de qualité environnementale. On a l'Ecosystem Quality Assessment, qui est un autre système statistique pour traiter les données. On a toutes les mallettes Roméo, etc., dont tu parleras peut-être, qui sont disponibles, qui déclinent des outils, des méthodes, etc. On a la méthode nationale.

0: national d'évaluation des fonctions des zones humides. J'ai réussi à pas me tromper. Voilà, on a plein d'outils. C'est vrai que parfois, c'est un petit peu dur de s'y retrouver. Donc, ils sont assez disponibles. Il y a aussi, voilà, je n'ai pas rajouté, les images, tout ce qui est lié à la télédétection et aux images satellites ou autres. Donc, voilà, on a plein d'outils. Souvent, la question, c'est quel est le bon outil au bon moment qui, en fonction de ce qu'il coûte, de ce qu'il nécessite comme compétence, peut être mis en œuvre pour atteindre son objectif d'évaluation. Donc voilà un peu le cadre général et on va essayer d'illustrer là chacun notre tour pour initier la discussion par des exemples comment dans nos domaines sur certains sujets on a mis en œuvre des indicateurs, des suivis pour évaluer des opérations qui sont de nature assez variée. Donc il y aura des zones humides, des écosystèmes diversifiés, des marais littoraux, des systèmes humides aussi. Enfin plusieurs fois, il y a beaucoup de choses sur les zones humides. Voilà, c'est un grand classique. Donc ça va nous guider un petit peu sur la demi-heure qui vient et puis on entamera après une discussion autour de ces sujets. Et ben, pour commencer, je vais passer. Alors, on s'est dit, alors les diapos, vous allez voir, elles sont un peu denses. On est parti du principe, une diapo chacun, sur lequel on présente nos travaux en quelques minutes, hein, 5, 7, 8 minutes max, mais plutôt dans ces eaux-là, pour illustrer et simplement pour donner des bases pour la discussion derrière. Et donc, je passe la parole directement à Armel.
1: Merci, Sébastien. Voilà, du coup.

0: humide pour évaluer en fait l'efficacité de différents types de travaux sur les fonctions hydrologiques, biogéochimiques et biologiques des zones humides. Donc l'idée, c'était de pouvoir tester différents protocoles pour avoir une base d'indicateurs communs à proposer aux porteurs de projets en Bretagne pour qu'on puisse continuer à mutualiser de la connaissance et pouvoir à terme proposer les pratiques de restauration les plus appropriées pour restaurer les fonctions des zones humides. Et voilà, donc l'idée, c'est d'avoir des indicateurs communs qu'on puisse suivre avant, après travaux, dans l'idéal, sur une durée suffisamment longue pour pouvoir évaluer l'efficacité des travaux, et qu'on puisse également comparer entre site restauré et site de référence, donc pour voir si les fonctions dans le site restauré tendent à se rapprocher de celles qu'on observe dans des écosystèmes en bon état de conservation, qui sont ciblés par les opérations de restauration. Donc à chaque fois, les indicateurs, on les a développés en se posant la question de l'objectif des différents porteurs de projets. Donc vers quoi on veut tendre en restaurant le milieu? Quels sont les paramètres qu'il faut évaluer pour pouvoir attester de l'atteinte de ces objectifs? Et comment est-ce qu'on peut quantifier ou qualifier en fait ces paramètres? Donc, pour vous donner quelques exemples, donc sur les fonctions hydrologiques, donc quand on a des enjeux quantitatifs, par exemple par rapport à la ressource en eau, on propose des suivis de niveau de nappe ou de niveau dans les cours d'eau à l'aide de piézomètres ou de limnimètres qui permettent de calculer après des indicateurs comme les fréquences de saturation du sol en surface par la nappe, ou suivre le sens de circulation de l'eau pour voir si la zone humide soutient les étiages dans les cours d'eau. Au niveau biogéochimique, donc là c'est tous les enjeux plus liés à la qualité de l'eau, donc où on peut également estimer en fait les capacités de zone humide à abattre des éléments comme le phosphore ou l'azote, donc en faisant des prélèvements d'eau dans des piézomètres placés en entrée et sortie de la zone humide. Et voilà, qui permet d'avoir des taux d'abattement, par exemple. Et après, on a toutes les fonctions biologiques, donc qui portent plus sur la restauration des habitats ou le rétablissement de communautés ou d'espèces cibles. Et donc où on peut proposer des protocoles de relevé végétation, donc par cartographie ou transect, ou différents protocoles sur les peuplements faunistiques, et qui nous permettent, au-delà de l'espèce ou de la communauté, de proposer des indicateurs qui sont liés sur les propriétés des espèces, dans leurs traits fonctionnels, et notamment leur tolérance à l'humidité du sol, donc aussi bien la végétation que les araignées, qui réagissent très vite en fait, au changement d'humidité du sol. Donc on peut estimer en fait le retour d'espèces qui sont propres aux zones humides en étudiant en fait les espèces présentes et leur tolérance à l'humidité. Et on peut aussi, sur les groupes faunistiques, travailler plus sur des propriétés comme les guildes de chasse ou leur position dans les chaînes trophiques pour avoir une idée de la complétude des populations et de la stabilité du milieu. Donc voilà quelques exemples. Et donc maintenant, on accompagne en fait dans le cadre du réseau, les porteurs de projets, et pour les conseiller en fonction de leurs objectifs, en fait, sur tel ou tel indicateur à mettre en place. Et on les aide aussi dans l'interprétation de ces résultats. Et on a tout un ensemble de petits carnets méthodologiques qui sortent, qui sont disponibles sur notre site internet. Voilà.
1: Merci Armelle. Donc un premier exemple, on voit bien de développement de protocoles et de transmission de l'application pour aider justement au choix de ces indicateurs. Alors, un peu dans le même... Ah mais non, c'est moi après. Pardon, désolé. Pas dans le même esprit. Donc un cas, là, tout à l'heure j'ai évoqué alors la roue du rétablissement. Hein, donc la roue du rétablissement, c'est ce type de document là qu'on a ici, hein, de figure, qui permet de synthétiser un peu l'état du milieu à partir de données, bien sûr, acquises sur le terrain. Et comme je disais tout à l'heure, restaurer un milieu, c'est pas juste, enfin, un

0: l'écosystème, c'est pas juste restaurer, avoir les bonnes plantes, les bonnes. Enfin, souvent, on se contente des bonnes plantes. On peut déjà regarder aussi, comme le montrait Armel, la faune et notamment les arthropodes, qui sont un indicateur compliqué, mais très intéressant. Mais on voit que ici, on a différentes catégories, hein, ce qu'on appelle des attributs d'écosystème hein, dans le cadre de l'écologie de la restauration, qui sont la diversité structurelle, enfin la composition spécifique, la diversité structurelle, hein, comment tout ça s'agence, les fonctions de l'écosystème, ça peut être justement les fonctions hydrologiques ou autres, les échanges, c'est-à-dire comment, je disais, l'écosystème, est-ce qu'il est en vase clos ou est-ce qu'il communique avec d'autres milieux? Les conditions physiques, bien évidemment. Si on restaure une zone humide, ben, autant avoir un sol humide, c'est un peu nécessaire à vérifier, mais ça peut être sur d'autres milieux, il y a d'autres paramètres. Et puis un paramètre qui est intéressant aussi, c'est l'absence de menace. C'est-à-dire que, ok, votre écosystème il est restauré, mais s'il est sous la menace permanente, on a évoqué les espèces exotiques envahissantes ou... Un exemple, je ne veux pas, comment dire, si vous avez une méga porcherie industrielle juste au-dessus, avec des structures de protection, vous ne savez pas trop comment elles sont, on ne peut pas considérer que votre écosystème il est protégé, restauré sur le long terme. Donc il y a cette absence de menace. Et donc nous, on a travaillé sur la dépolarisation, hein, sur la restauration de marais littoraux, dans le cadre de deux programmes de recherche. Et avec cette idée des opérations de restauration qui avaient eu lieu 5, 10, 20, 50 ans après, on s'est dit, ben voilà, comment on évalue la restauration? Donc on est parti, on a fait plein de suivis, des cartes de végétation, les populations d'arthropodes, des isotopes dans les poissons pour savoir s'ils viennent manger sur le marais ou pas. On peut voir d'où vient leur alimentation, donc des études très, très pointues quand même, de la génétique, mais aussi des modes de représentation sociale, etc. etc. Et on se dit, ah, ok, on a tout ça, on a tout ce paquet de données là, et ben comment on fait? Comment on fait pour passer de ça à ça? Et donc l'idée hein, de cette roue, comme je disais, c'est les 6 attributs. Pour chacun de ces attributs, on a des indicateurs. Hein, des indicateurs. Par exemple, les espèces végétales cibles, ce qu'on veut voir, les espèces animales cibles, et les espèces indésirables. Si on, encore une fois, on veut restaurer un milieu humide, les espèces de milieu sec. C'est pas encore une fois, c'est pas les exotiques, c'est simplement c'est pas ce qu'on cherche. Donc c'est pas celle qu'on désire. Le désir en écologie de la restauration, c'est important. Et donc ça, on voit bien que ces indicateurs, on va pouvoir les alimenter avec nos données, mais ici, on va pas mettre la richesse spécifique, des indicateurs compliqués. Donc il faut les synthétiser. Et le principe de l'évaluation de la roue du rétablissement, c'est notation 5 étoiles. En gros, 5, c'est, comme on l'a dit, c'est conforme à la référence, c'est ce qu'on attend. 2, 3, 4, c'est différents niveaux, bah, on y va, mais ce n'est pas tout à fait ça encore. Et puis 1, on est loin. Et puis 0, c'est très dégradé, en tout cas, c'est non conforme à la référence. Et on a autre chose, ce n'est pas ce qu'on cherche. Et donc après, on a dû travailler, ça c'est un exercice très intéressant, avec les collègues, dans une approche pluridisciplinaire et transdisciplinaire. C'est-à-dire, dans notre programme, il y a des chercheurs, mais aussi des praticiens. Donc, les responsables des réserves sur lesquelles on travaille, y compris des gestionnaires de réserves, enfin d'espaces, sur lesquels on ne travaille pas, mais qui ont les mêmes problématiques. Et on s'est dit, ben voilà, c'est quoi 5? Quand on a la donnée de nos populations d'arthropodes, là, on a des chiffres avec des espèces, des araignées, etc. C'est quoi 5? C'est quoi 4? C'est quoi 3? C'est quoi 2? C'est quoi? Et en fait, c'est un travail qui est très intéressant, parce que ça vous nécessite de construire votre référence. Et à partir de là, donc on a pu le faire. Donc par exemple, pour les arthropodes, composition faunistique typique caractérisée par des espèces halophiles dominantes. C'est logique, on est sur des marais salés. Voilà, 4, il y a les espèces typiques dominantes, mais les équilibres entre les espèces nous paraissent pas normaux. Alors le terme normal, en tout cas, n'est pas tout à fait conforme. Et puis 0, communauté d'arthropodes sans lien avec ce qui est attendu, pas d'espèces halophiles, enfin, des espèces d'autres milieux forestiers, tout ce que vous voulez. Et donc, on a pu construire, et puis il se trouve qu'on a dû aussi construire un outil informatique pour pouvoir, enfin, il y en avait un, mais qui n'était pas très performant, reconstruire un outil, une interface qui nous permettent, une fois qu'on a défini si c'est 4, 5, on rentre dans notre base ici. Alors, c'est disponible sur le site de SER International, donc on en est un peu fiers quand même. de cet outil, et ce qui permet assez facilement, et puis même de changer les paramètres, et d'obtenir comme ça une roue du rétablissement. Donc on l'a fait sur tous nos sites. Alors ça paraît un peu compliqué comme ça, mais en fait ça permet de voir où ça colle bien. On voit là, c'est vert, sur la composition spécifique, il n'y a pas de souci, on a bien rétabli nos systèmes. Par contre, sur les fonctions, alors on n'en a qu'une qui était effectivement mesurée, on voit que c'est pas... on a rétabli justement la structure d'écosystème, mais il y a un certain nombre, notamment le rôle de nourricerie, il n'est pas rétabli. Et après, ça permet d'essayer de comprendre pourquoi. Et donc, il n'y a pas de note totale. Alors ça, c'est-à-dire que le site, il n'a pas 4, il n'a pas 5, il n'a pas 7,8, ce qui ne veut rien dire. Il a des éléments sur lesquels c'est positif, des éléments sur lesquels il reste encore, il y a un paramètre qui n'est pas rétabli. Ça permet de réfléchir derrière pourquoi. Est-ce qu'on peut faire quelque chose ou pas là-dessus. Donc voilà, c'est un outil et on voit bien ici, on est passé d'une approche très recherche, même si elle est recherche appliquée, des indicateurs et derrière, comment on les simplifie, comment on les rend accessibles, parce que ça, c'est un super outil de discussion entre chercheurs, entre gestionnaires, entre chercheurs et gestionnaires, et y compris avec d'autres acteurs, et ça nous paraît particulièrement intéressant. Donc voilà un exemple de comment on peut construire ces indicateurs. Et de les retransmettre derrière aussi aux gestionnaires. C'est l'objectif, ce n'est pas de le garder pour nous. Donc voilà un deuxième exemple de choix d'indicateurs et de mise en œuvre d'indicateurs. Et on va passer à un troisième, donc ici avec une approche plus large sur plein de milieux différents, mais encore une fois sur des questions d'accompagnement en fait, des gestionnaires et des porteurs de projets de restauration écologique, avec Camille.
1: Oui, donc alors nous, à Patrinet, on a été missionnés par le ministère en charge de l'écologie en 2016 pour travailler sur la question de l'efficacité de la politique Natura 2000, donc large projet, large question. Et en fait, on a décliné ce travail à trois échelles, qui sont l'échelle alors soit biorégion, soit nationale, mais en tout cas la plus large échelle, l'échelle site qu'on commence seulement à développer, et l'échelle de la parcelle qu'on pourrait aussi appeler l'échelle de l'unité de gestion. Donc l'unité de gestion, c'est vraiment la zone précise sur laquelle on va mettre en place une mesure de gestion donnée. Donc on travaille sur deux problématiques. La première, c'est celle qui est la plus logique. Donc les mesures de gestion qui sont mises en œuvre en site Natura 2000 sont-elles efficaces? Donc derrière le mot efficace, il y a pas mal de choses à dire. Et la deuxième problématique, c'est quel protocole mettre en œuvre pour l'évaluer? Donc pour ce qui est de la première problématique, donc une mesure efficace en langage Natura 2000, l'objectif des directives, c'est d'atteindre, de conserver au maximum un état de conservation favorable des espèces et habitats qui sont inscrites aux annexes des directives. Nous, on est allé un peu plus... Enfin, on ne va pas se concentrer uniquement sur les espèces qui sont inscrites aux annexes, puisque les autres espèces sont tout aussi importantes à maintenir, bien évidemment. Et la deuxième problématique, elle a pour visée de tester des protocoles, des méthodes qui pourront ensuite faire l'objet de recommandations pour des gestionnaires qui souhaiteraient mettre en œuvre une évaluation de leur côté. Nous, là, en l'occurrence, on travaille sur des sites qu'on appelle des sites pilotes qui sont sélectionnés par le biais d'un AMI et donc pour lesquels on fournit des financements. Donc évidemment, on a un peu ce confort de pouvoir donner des financements et donc permettre aux structures peut-être de faire appel à des personnes ressources en plus ou à d'autres structures qui peuvent leur servir en sous-traitance pour faire des suivis, puisque c'est des suivis qui sont relativement lourds. L'objectif, c'est à terme de pouvoir aboutir à des méthodes qui sont un peu plus légères et qui sont plus opérationnelles. Donc à l'issue de cette phase qu'on pourrait appeler presque une phase de test, qui dure 5 ans. Donc pourquoi 5 ans de suivi? Parce que les contrats Natura 2000 sont généralement prévus sur une durée de 5 ans. Donc l'idée, c'est de voir si en 5 ans, on peut avoir des résultats déjà qui s'observent, puisque malheureusement, certains contrats ne sont pas poursuivis au-delà des 5 années. Donc c'est intéressant d'avoir déjà un premier état des lieux au bout de 5 ans. Donc pour ce faire, on a développé des méthodes. Alors, je n'ai pas précisé les mesures qu'on évalue. Elles sont écrites en dessous de la carte, mais je pense que vous ne pouvez pas tout lire. Donc on s'est fixé sur des mesures de gestion qu'on a choisies parmi toutes celles qui existent dans les contrats et dans les MAE, qui sont la restauration et l'entretien de l'ouverture de milieu, donc principalement par pâturage, coupe, abattage de ligneux, broyage. La création et la restauration de mares, donc principalement soit des creusements, soit des curages. le retard de fauche, la plantation de haies et la restauration de milieux tourbeux, qui est la mesure un peu plus large, on va dire, puisqu'elle peut du coup entendre plusieurs types de mesures au sein de l'ensemble des projets. Donc pour chacune de ces mesures, on a développé un cadre méthodologique qui est vraiment une proposition test à faire sur ces 5 sites et qui s'appuie la plupart sur des protocoles déjà existants, qui rassemble plusieurs indicateurs, donc des indicateurs qu'on a choisis sur un modèle qui s'appelle le modèle PER pour pression, état, réponse, l'idée étant de suivre en parallèle et de pouvoir mettre ensuite en comparaison des indicateurs donc de pression qui permettent de suivre la pression en l'occurrence qu'on souhaite réduire. Par exemple, si on parle de restauration de l'ouverture de milieu, ça peut être l'embroussaillement. Si on parle de restauration de mare, ça va être le comblement. Donc on suit ces pressions-là. En parallèle, on suit l'état de la biodiversité, donc en l'occurrence les espèces et habitats qui nous intéressent, évidemment. Donc c'est des suivis faune-flore pour la plupart. On suit également des paramètres abiotiques pour voir un petit peu l'effet de la gestion sur ces paramètres-là. Ça peut être, par exemple, pour les mares, la conductivité, la température de l'eau, la hauteur d'eau. Et des indicateurs de réponse, parce qu'on s'est aperçu qu'en fait, en Natura 2000 principalement, j'imagine que c'est le cas aussi dans d'autres sites, on ne suit pas forcément les paramètres exacts de la gestion. Donc c'est important, quand on évalue une gestion, d'avoir un enregistrement des pratiques qui est assez précis. Par exemple, si on met en place du pâturage, c'est dommage de ne pas avoir un enregistrement précis du nombre de parcs qu'on va faire, de la charge, des dates d'entrée et de sortie du troupeau, parce que c'est des informations qui peuvent jouer sur l'efficacité de la gestion et qui donc sont intéressantes de relever. Donc tous ces indicateurs, on va les suivre, comme je vous disais, pendant 5 ans. L'objectif théorique, donc là ce que je présente sur la suite, là, c'est un peu la théorie idéale qu'il faut toujours avoir en tête quand on met en place des suivis de gestion qui sont malheureusement assez difficiles à atteindre sur le terrain, on va dire. Donc l'objectif absolu, c'est de pouvoir réussir à faire une comparaison avant et après gestion, ce qu'on appelle le before after. Donc autant que possible, on essaye de faire un état initial. Autant que possible un état initial de plusieurs années. C'est souvent difficile à avoir, mais l'idéal absolu, c'est de pouvoir faire plusieurs années de suivi avant de mettre en œuvre notre gestion, sans retarder la gestion trop non plus, puisque l'idée, c'est pas de laisser les habitats pourrir, mais en tout cas, pouvoir avoir un état des lieux, un état fixe au départ qui nous dit, avant qu'on mette en œuvre notre gestion, notre site, il est comme ça. Ensuite, on peut mettre en place notre gestion et on met en place nos suivis sur un certain nombre d'années après, au moins le même nombre d'années que l'état initial, évidemment, ce qui va nous permettre de comparer l'état de notre site avant et après, ou de nos espèces d'ailleurs. Le deuxième grand principe, c'est de faire une comparaison avec un témoin. Donc ça, c'est la comparaison Control Impact. Alors nous, on utilise un témoin, ce qui est différent du site de référence qui est généralement utilisé en écologie de la restauration. Donc du coup, une référence, c'est plus un objectif à atteindre. C'est un site qu'on considère comme étant dans un état qu'on souhaite atteindre avec notre site géré. Nous, le témoin, c'est un petit peu différent. C'est-à-dire que c'est un site qui est dans le même état de dégradation du coup que le site qu'on va gérer. Et donc, ce serait un site qu'on laisse en évolution naturelle, on va dire sans intervention humaine. Et on compare du coup l'évolution du site témoin et du site géré en parallèle, pendant les 5 années en l'occurrence, pour voir ce que serait devenu théoriquement notre site géré si on n'était pas intervenu. Donc ça, c'est vraiment la théorie rêvée, encore une fois, rêvée, le petit jeu de mots. Mais c'est très très difficile à obtenir sur le terrain. Trouver deux sites qui sont exactement dans les mêmes conditions, alors on peut faire un exclos, c'est le plus simple en l'occurrence, mais trouver des sites témoins qui sont exactement dans les mêmes conditions, qui sont susceptibles d'évoluer exactement de la même manière, c'est beaucoup plus difficile que ce qu'on imagine. Mais en tout cas, on peut utiliser ce principe-là, l'idéal étant, encore une fois, d'avoir plusieurs sites témoins pour un seul site géré, ce qui permet de gommer un petit peu les variations individuelles qui pourraient jouer sur l'évolution des sites. Et le dernier grand principe sur lequel on s'est appuyé, c'est un principe d'échantillonnage qui soit temporel ou spatial. Nous, on a les deux. Donc l'échantillonnage temporel, c'est dire que, par exemple, sur nos 5 années de suivi, on ne va pas forcément mettre en œuvre nos protocoles chaque année. Et au niveau de l'année, on ne va pas forcément faire des suivis en continu. Par exemple, si on s'intéresse à notre population de papillons, on ne va pas faire des passages nécessairement tous les 15 jours pour des questions principalement de côté pratique. on va échantillonner la population. Donc on peut partir du principe pour une évaluation, si on veut voir un effet, on peut se dire que si on n'a pas les moyens de suivre l'intégralité du cortège, puisque les papillons vont avoir des émergences décalées, on peut se focaliser sur une partie du cortège, tout en gardant en tête que les effets qu'on observera ne concerneront que cette part de cortège. Ça peut être une manière de limiter les coûts et le temps passé à faire de l'évaluation, mais d'avoir quand même une idée des faits. Et donc l'échantillonnage spatial, qui est important en suivi et que en principe tout le monde a en tête, mais qu'il faut bien penser en amont, c'est donc le principe d'échantillonnage par transect ou par cadra, par exemple, sachant qu'il peut être aléatoire, il peut être stratifié, il peut être systématique. Nous, on a principalement choisi de l'échantillonnage aléatoire, donc avec une sélection aléatoire sur SIG, tout simplement automatique, ce qui permet d'avoir des emplacements qui ne sont pas décidés par les gestionnaires, qui sont censés du coup être statistiquement représentatifs de notre site. Sachant que l'échantillonnage spatial, la difficulté, c'est potentiellement de retrouver les endroits d'année en année. Donc on peut aussi choisir d'année en année de faire un nouvel échantillonnage. Chaque année, on échantillonne aléatoirement des nouveaux points. On peut décider d'essayer de suivre les mêmes points. Ça nécessite principalement de mettre en place des repères sur le terrain qui ne sont pas toujours faciles soit à mettre en place, soit à retrouver. Et on peut choisir éventuellement aussi de faire des échantillonnages, comme je disais, stratifiés ou systématiques, ce qui permet d'avoir quelque chose d'un peu plus facile peut-être à retrouver, puisqu'on sait que les points sont, par exemple, tous les 2 mètres, tous les 5 mètres. Et voilà. Donc tout ça, si ça vous intéresse, les méthodes sont disponibles sur le lien que j'ai mis en dessous, si vous voulez aller regarder un petit peu comment on a fait ça plus dans le détail.
0: Merci. Alors, on va continuer. Alors, on voit qu'il y a des indicateurs ou développement d'indicateurs qui concernent voilà, des niveaux, enfin, des écosystèmes variés. Et par contre, on peut aussi avoir des indicateurs qui vont être plus spécifiques hein, sur un type de milieu, sur certaines fonctions. Et qu'il faut aussi, sur lequel il y a toujours une réflexion. Donc là, on va, voilà, ça va être le cas de la restauration donc, du côté hydromorphologique des cours d'eau, donc avec Evelyne.
2: Merci. On retrouve un peu des éléments similaires avec ce qui a été présenté précédemment. C'est-à-dire que moi, je travaille dans le cadre du réseau des sites de démonstration de la restauration hydromorphologique des cours d'eau. C'est un dispositif collaboratif entre l'OFB, l'INRAE et les agences de l'eau. Et en fait, ce dispositif, il a un peu plus d'une dizaine d'années. Et son origine, c'est effectivement le constat que la restauration hydromorphologique des cours d'eau, elle était assez développée dans les pratiques. Il y avait beaucoup de choses qui se faisaient sur le terrain, mais en définitive, les résultats étaient finalement très variables pour des mesures de restauration qui semblaient équivalentes. Donc pour réussir à résoudre un peu ce problème d'évaluation, enfin d'efficacité des mesures mises en œuvre, il a été décidé de monter ce dispositif pour obtenir des retours d'expérience particulièrement bien documentés. Donc actuellement, j'ai pas mis la carte, mais actuellement, il y a une soixantaine de sites à l'échelle nationale. Alors, c'est des sites particuliers où, en fait, qui sont sélectionnés d'abord sur la base du volontariat, c'est-à-dire qu'on accompagne des syndicats de rivières, enfin, qui sont prêts, finalement, à mettre en œuvre à la fois une mesure de restauration et un suivi qui va avec, je dirais, qui est prêt aussi à s'engager sur le long terme. Et du coup, ça requiert aussi d'avoir un certain niveau d'ambition. On ne va pas prendre toutes les actions de restauration qui sont réalisées, mais des actions qu'on estime avoir un niveau d'ambition assez important. Alors moi, je vais plutôt rester au niveau des grands principes qui sont mis en œuvre dans ce réseau. Vous pourrez en fait trouver tous les détails parce qu'on a publié en 2019 un guide pour un suivi scientifique minimal de la restauration. Donc c'est un guide qui est disponible en fait sur le portail professionnel de l'OFB et il y a des fiches, enfin c'est très, très bien documenté, donc vous pourrez trouver tous les détails en fait en allant rechercher ce document. Et puis il y a aussi d'autres, c'est aussi une source d'infos sur ce réseau. Donc pour les grands principes, enfin c'est issu aussi de travaux scientifiques qui ont été faits à l'échelle européenne, donc on n'est pas parti de rien. Et puis après, on a beaucoup réfléchi entre finalement experts, scientifiques, techniciens, praticiens pour développer tout ça. Ça s'est pas fait tout de suite. Et c'est pour ça aussi que c'est encore sujet à mise à jour. Voilà, donc on travaille un peu avec des allers-retours permanents entre finalement on apprend de ce qui se fait sur le terrain et puis on voit, on essaie aussi de mettre en œuvre en temps réel l'évolution de la connaissance scientifique sur cette thématique. Donc, le premier grand principe, c'est de fixer des objectifs clairs, mesurables et atteignables. Donc pour vraiment aux opérations de restauration, pour finalement pouvoir vraiment évaluer l'efficacité des mesures qu'on met en œuvre. Bon, ça, je pense que c'est assez transversal. Il vaut mieux effectivement avoir des objectifs. Mais ce que je veux dire, c'est qu'il faut avoir les objectifs vraiment en amont et pas finalement se débrouiller avec ce qu'on a fait a posteriori, parce que sinon on va avoir vraiment du mal à avoir une évaluation correcte. Il faut avoir un suivi prolongé dans le temps, dont un état initial. Donc c'est pour ça que j'ai dit que l'engagement des personnes qui mettent en œuvre la restauration, il doit être assez fort, parce que dans ce réseau, voilà, on a prescrit un état initial. Donc ensuite, les travaux de restauration, en fonction du type de dégradation, ben, on met en œuvre les mesures adéquates. Et après cet état initial, on va effectivement suivre jusqu'à au moins 7 années après travaux. C'est pour ça qu'on dit qu'il y a un suivi, il faut à peu près, faut se mobiliser sur une dizaine d'années entre l'état initial et la fin du suivi. Donc c'est ce qu'on appelle un design BASI, enfin, c'est l'acronyme anglais, hein, mais il faut avoir au minimum donc, le avant-après, donc suivre le site restauré avant-après, l'état initial et des points après travaux pour voir comment évolue le milieu et les communautés qu'il va héberger, et donc un site témoin. Alors le site témoin, nous, c'est pas forcément un site de référence. On a la notion de témoin altéré, témoin non altéré, parce qu'effectivement, on s'est rendu compte que c'est compliqué de trouver un site de référence, c'est-à-dire si on considère que la référence, c'est un état non altéré, puisqu'en fait, souvent, on a des cours d'eau qui sont quand même assez modifiés. Donc c'est plus facile finalement de trouver un site témoin qui potentiellement va être modifié. Mais ça nous permet d'avoir vraiment cette ligne de base qui va nous permettre vraiment de mesurer quelle est la part de modification qu'on peut effectivement attribuer aux mesures de restauration. On a aussi prescrit le fait qu'il fallait utiliser plusieurs indicateurs. Alors ça va être des indicateurs qui vont suivre l'évolution du milieu, dont les paramètres abiotiques, hein. Typiquement, on va suivre évidemment l'hydromorphologie, puisque c'est là-dessus qu'on agit. Donc il y a des protocoles qui sont standardisés. Et quand ça n'est pas le cas, on a essayé en fait de décrire vraiment précisément dans des fiches comment on allait mesurer de manière la plus adéquate possible ces indicateurs. On a par exemple le fait de faire un suivi photographique. Bon, c'est pas forcément une mesure standard, mais voilà, on va pouvoir la mettre en œuvre parce qu'on a pas mal réfléchi à la définition de tout ça dans des fiches. Donc, plusieurs indicateurs. Parce que aussi on s'est rendu compte que ben, les communautés elles répondent différemment à la restauration. Les peuplements de poissons, ils vont pas réagir à la même rapidité que les peuplements de macro-invertébrés benthiques. Si on intervient sur la végétation riparienne, ben ça va pas non plus à la même allure que les communautés vraiment aquatiques. Donc plusieurs indicateurs pour pouvoir avoir justement une bonne évaluation des mesures de restauration. Donc des protocoles standardisés, je l'ai déjà dit. Pourquoi ? Parce que les protocoles standardisés, l'avantage, c'est que normalement, ils sont bien maîtrisés par l'ensemble des intervenants. Et donc, derrière, on va avoir des mesures plus homogènes. Et donc, ça va vraiment permettre de pouvoir comparer beaucoup plus aisément les résultats. Alors que si chacun, en fait, met en œuvre sa méthode locale, ben, ça va être plus compliqué de pouvoir avoir une vision plus générale et de pouvoir comparer en intersite. Il faut évidemment prendre en compte le contexte, alors les facteurs d'altération, est-ce qu'on fait de la restauration hydromorphologique quand on a vraiment des problèmes de qualité d'eau à l'échelle d'un bassin versant par exemple? Est-ce que s'il y a un grand barrage à l'aval du cours d'eau, qu'est-ce que ça va pouvoir avoir comme impact sur comment le milieu va récupérer? Donc voilà, donc vraiment avoir aussi en tête ces contraintes qui s'imposent à plus large échelle et qui vont pouvoir avoir un impact. Et voilà, donc j'ai mis en conclusion le fait qu'il faut avoir un suivi adéquat pour pouvoir justement faire une évaluation objective et multifonctionnelle in fine.
0: Merci. Et donc là on voit pas mal donc de protocoles alors qui sont sur l'acquisition de données, et c'est vrai qu'on a aussi aujourd'hui des donc qui sont l'acquisition de données de terrain sous différentes formes, mais on a aujourd'hui le développement d'outils complémentaires. Alors, je ne sais pas s'ils sont incontournables, mais en tout cas, ils sont complémentaires à ce qui peut être fait. Donc, avec tout ce qui relève donc des données satellites, et donc avec un certain nombre d'acteurs qui développent des outils autour de ce sujet. Donc, on va avoir un exemple de comment ça peut être utilisé dans le cadre d'opérations de restauration.
3: Merci. Merci de m'accueillir. Alors, moi, je vais vous montrer, en fait, je vais vous parler d'images satellites. Alors, effectivement, pour moi, c'est un incontournable parce que c'est un peu ma passion depuis 30 ans. Alors, forcément, je m'en sers pour de nombreux sujets et pour répondre à de nombreuses questions de gestionnaires, en effet. Alors, moi, ce que je voulais vous montrer aujourd'hui, c'est dans quelle mesure les images satellites peuvent nourrir les métriques et les indicateurs qui vont être évalués dans le cadre d'opérations de réhabilitation ou de restauration pour évaluer finalement les objectifs, on en est où, on va où, où est-ce qu'on veut aller, on en est où et est-ce qu'on a atteint nos objectifs. Alors, dans quelle mesure ça peut être fait? Alors, pour commencer quand même, il y a quand même des bénéfices assez indéniables à ces données. Elles ont vraiment des qualités étonnantes. La première de toutes, c'est qu'aujourd'hui, ce sont des données gratuites. C'est des données d'observation gratuites qui sont mises à disposition de tous les acteurs publics au travers d'un dispositif qui s'appelle Dynamis. Je ne vais pas en parler plus aujourd'hui. C'est un dispositif financé par le CNES, l'IRD, IGN. Bref, il y a plein de choses, il y a plein de données images qui vont être stockées, qu'on peut aussi programmer. Si vous voulez, on en parlera après. Je suis disponible pour vous raconter un peu ce que c'est que ce dispositif. Bref, c'est une ressource en termes de données images photographiques, photo aériennes ou images satellites. Ces images, elles sont hyper intéressantes parce qu'elles permettent, bon, ça on connaît tous maintenant avec nos portails Maps, Google Earth, tout ça, c'est une vision exhaustive du territoire, c'est une image qui va être prise à un moment donné. Alors quand on travaille sur des sites littoraux, c'est génial parce qu'à la marée basse, paf, on commande l'image à l'heure dite et puis à la date souhaitée et ça nous permet d'avoir la vision de notre territoire à un moment donné. C'est pas toujours si facile que ça. Parfois, il faut faire plusieurs tentatives avant d'avoir sa donnée, mais c'est une vraie possibilité d'avoir une image faite en un seul passage. Ces images, elles sont utiles, mais pour qu'elles nous racontent des choses, effectivement, il faut les traiter d'une certaine manière. Il y a tout un tas d'algorithmes physiques qui permettent de révéler, de faire de la mesure géophysique ou biogéochimique, d'ailleurs, par satellite. Ce n'est pas vraiment mon propos aujourd'hui. Aujourd'hui, nous, on va utiliser un petit peu d'intelligence artificielle. Alors, je ne veux pas vous faire peur, mais bon, l'intelligence artificielle, on le sait tous, ça n'a rien de vraiment intelligent. Ce qui est intelligent là-dedans, c'est qu'on utilise un algorithme qui est très puissant, qui est un petit peu fabriqué comme notre cerveau, mais qui va raisonner d'une manière rapide parce que bon, il aura des capacités, on va dire, numériques adaptées, mais surtout, en fait, il fait de la statistique. Donc, il va savoir regrouper des éléments dans des catégories. Et ce qui est intelligent là-dedans, c'est d'avoir configuré les bonnes catégories. Donc, finalement, dans l'application que je vais vous montrer, ce qui est très intelligent, c'est d'avoir fait une super typologie des végétations pour ensuite classer ces images et faire travailler l'algorithme pour qu'il retrouve, pour qu'il attribue à chacun des pixels de l'image un élément de la flore qui aura été vue sur le terrain. Donc voilà, c'est que ça finalement qui est vraiment très très important, c'est savoir faire travailler cet algorithme et vérifier qu'il ne raconte pas de bêtises. Et ça, il y a tout un tas aujourd'hui de méthodes qui permettent de s'assurer qu'effectivement on est dans un standard de reconnaissance. Voilà. C'est un petit peu de la modélisation finalement. On va nous spatialiser ce qui aura été vu à certains endroits sur le terrain. Et en cela, c'est assez intéressant parce que ça complète vraiment les échantillonnages qu'on ne peut pas aller faire partout. Juste parce que ce serait vraiment, vraiment trop long. Et puis, ce qui est super chouette, c'est ça, c'est qu'on peut... Le territoire, on en a une vision qui est exhaustive. Nous, chaque pixel, forcément, on le voit sur une image, c'est un bout de la surface de notre territoire. Ça va être une habitation, ça va être une route, ça va être un boisement, ça va être une ripisylve, ça va être un champ. Mais tout ça, ça a un nom. Et finalement, tout ça, ça forme un réseau, finalement, pour nous, un réseau écologique, c'est ça qui est intéressant, une trame, quoi. Et cette trame, elle est vraiment perceptible. Et l'image, elle a cet intérêt, c'est qu'on voit tout d'un seul tenant, on peut tout cartographier d'un seul tenant, et du coup, il n'y a plus de frontières à la végétation. Et ça, c'est intéressant, notamment quand on est dans un milieu très urbain, où on ne va plus avoir ce référentiel, tiens, l'espace vert, il va regarder ça, et puis tiens, le service nature, il va regarder ça, et puis l'aménageur, il va regarder ça. Non, non, tout le monde peut vraiment avoir le même document avec le même référentiel, et on peut parler avec quand même un langage commun de ce qu'est la végétation aujourd'hui. Il y a un autre aspect super intéressant, c'est que ces images, on peut les avoir avec un fil historique, c'est-à-dire qu'on a une archive.

0: Gironde, qui est en réhabilitation depuis de nombreuses années. C'est un site du département de la Gironde, qui est géré par le département de la Gironde, qui est un site du conservatoire du littoral. Cette île est assez particulière, mais un petit peu comme toutes les zones basses, elle est très vulnérable à la submersion. Les digues sont assez fragiles. On en sait quelque chose dans cette région. Toute la partie nord de l'île, finalement, a été submergée suite à une grande tempête. Une digue s'est rompue et, bien entendu, il n'y a eu aucun moyen financier pour venir reconstruire cette digue et refermer ce caisson. Alors, comme il n'y avait plus d'activité économique sur cette île, ce n'était pas vraiment un souci. Ça a été un vignoble, des exploitations agricoles se sont succédées sur ce secteur-là. Bref, l'idée, c'était déjà une idée de réhabilitation. Et finalement, on s'est retrouvé dans un contexte assez original. C'est que tout le caisson sud de l'île a été géré finalement sous forme d'une réhabilitation pour réintroduire, reconstruire un marais maritime et finalement retrouver un espace d'accueil pour la faune aviaire et puis pour des faunes de poissons aussi. Et puis tout le caisson nord s'est retrouvé en forme de réhabilitation naturelle. Bon, et ça c'est un vrai sujet parce que finalement quand on est en milieu littoral, on est très vulnérable à la submersion et on sait que de toute façon on est dans un processus un petit peu partout de réflexion vers une dépoldérisation. Donc on sait que tout ce qui est proche finalement de la rive... Non, mais c'est un peu ça quand même parce que le truc c'est que on a deux process et deux process qui vont devoir être suivis pour voir finalement comment l'évolution... Oui, je suis un peu bavarde, c'est vrai. Comment l'évolution va se faire. Et l'image, elle est là, et elle a été là un jour de l'histoire de l'île où il a fallu revenir en arrière. Il a fallu aller retrouver des archives et se dire c'était quoi avant et qu'est-ce que c'était la végétation, qu'est-ce que c'était que cette île. Est-ce que cette île va se déconstruire? Est-ce que le marais maritime se reconstruit? Est-ce qu'il se reconstruit plus facilement avec des travaux ou sans travaux? Et finalement, c'est un super modèle pour notre avenir, parce que finalement, là, on parle d'un tout petit exemple, mais qui est un super laboratoire, malgré tout, pour ce qui va se produire sur l'ensemble des littoraux français. Ça, il ne faut pas se voiler la face, on est en train de perdre la partie. Donc, on a une possibilité de regarder dans le temps l'évolution simplement de la surface végétale, pour voir comment l'île va se renforcer, va arriver à se solidifier, à se robustifier, à tenir en place. Et puis, pour aller beaucoup plus loin, sur la connaissance fine de la végétation, et bien entendu des espèces envahissantes qui vont tout de suite se trouver très à l'aise pour se développer sur un secteur qui est une nature sauvage, hein, un estran qui se reconstruit complètement en termes de végétation, on a pu cartographier de manière très fine, donc spatialiser de manière très très fine la végétation, donc avec un process assez simple finalement d'alliance, connaissance terrain, donc relevé floristique, en l'occurrence c'est l'Université de Bordeaux qui a fait ces relevés. Et puis nous finalement on a entraîné notre modèle finalement de classification d'images sur une série d'images qui permet de retrouver une typologie de végétation qui elle est assez complexe, c'est-à-dire qu'on va pouvoir différencier différentes sortes de roselières. Ça permet d'aller très loin parce qu'on a une bonne série d'images et parce qu'on a une très bonne donnée terrain. Voilà un petit peu une des facettes finalement de ce que peut aujourd'hui amener en termes de données un petit peu nouvelles pour se soutenir finalement ces grands projets.
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0: fait. Là, la Guisard et puis la Rando qui vont chercher les millièmes.
1: T'as des chaussures neuves. 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
5: Au début de l'année 2012, le label HVE, dit de haute valeur environnementale, était officiellement créé sous l'égide du ministère de l'Agriculture. Conçu pour préserver l'écosystème naturel des exploitations agricoles et réduire au maximum la pression sur l'environnement, ce label HVE, pour aussi vertueux qu'il puisse paraître, n'est pourtant pas exempt de critiques. Parmi elles, celle de l'Office français de la biodiversité, qui relevait fin 2020 que cette certification ne présente, dans la grande majorité des cas, aucun bénéfice environnemental. Au cours de cette même année 2020, la Cour des comptes a déploré, de son côté, que les différents plans consécutifs au Grenelle de l'environnement de 2007 demeurent pour l'instant très en deçà des objectifs fixés alors, notamment celui de réduire de moitié l'usage des pesticides en France à l'horizon 2018. 2018, c'est justement l'année où Valérie Murat et son association Alerte aux Toxiques, basée à Bordeaux, ont décidé d'envoyer 22 bouteilles de vin certifié HVE au laboratoire Dubernet pour détecter d'éventuelles traces de pesticides dans la composition de ces vins pourtant estampillés haute valeur environnementale. La publication des résultats de ces analyses a valu à Valérie Murat et à son association une condamnation à 125 000 euros de dommages et intérêts pour dénigrement collectif suite à une action en justice portée notamment par le comité interprofessionnel des vins de Bordeaux et près d'une vingtaine d'autres plaignants. Valérie Murat, ou quand la dénonciation des pesticides ulcère le vignoble bordelais, c'est le titre de ce nouveau numéro d'interférence. Aujourd'hui, suite de notre entretien avec Valérie Murat et quatrième épisode de cette série, 22 bouteilles pour une étude qui met le feu aux poudres.
6: Alors, sur les dernières analyses, celles qui nous ont valu cette fameuse plainte, justement, nous avons envoyé 22 bouteilles au laboratoire. 18 issues du vignoble de Bordeaux, puisque c'est quand même ce que je connais le mieux. Je serais bien embêtée si je devais parler du vin en Australie ou au Chili. Je connais pas la viticulture australienne ou chilienne. Donc effectivement, il y a une majorité de vins de Bordeaux, 18, et il y a aussi des champagnes, et il y a aussi d'autres AOP comme du Cabardès, par exemple. On les a pas choisis au hasard. Alors il y avait deux bouteilles de champagne qui appartiennent à monsieur Henri Giraud et nous l'avions choisi parce que sur son site internet, monsieur Henri Giraud a inventé un sigle qui représente une petite main qui fait une sorte de hoquet et qui signifie zéro résidu de pesticides. Et partout sur son site internet, il se vante d'être zéro résidu de pesticides. Il est aussi souvent en train de se filmer dans des vidéos avec des célébrités en train de boire de son champagne et d'assurer qu'il n'y a pas de pesticides dedans. On a fait analyser son vin et je crois qu'il y en avait plus de 10 dans chaque bouteille, dans les deux. Et je crois qu'on était à 14 ou 16 résidus pour M. Giraud. Hein. Et ensuite, il y avait la bouteille issue de la propriété de Mme Myrène Lorgeril, qui est une énorme propriété dans le sud de la France, plutôt aussi culture industrielle.
5: Quand les résultats arrivent et que vous publiez sur le site internet d'Alerte aux Toxiques, donc les résultats, et les résultats explicités de cette étude, eh bien, qu'est-ce qui se passe à ce moment-là? Là, on est en septembre 2020.
6: Alors, le dossier de presse a été publié le 15 septembre et mis en ligne le 15 septembre 2020. Il y a eu une exclusivité dans Le Monde. Il a été un peu repris par les journalistes locaux et nationaux. Peu à l'étranger, hein, pas beaucoup, en Europe essentiellement, je crois. Mais par contre, alors là, les insultes, les injures pleuvent très très vite dans les jours qui suivent sur le site internet de l'association, dans les commentaires, sur mes pages de réseaux sociaux Facebook et Twitter, sur mon téléphone portable, puisque mon numéro de téléphone portable est très très facilement trouvable, il est en ligne sur le site de l'association, mon adresse mail, et je suis traînée dans la boue comme ça n'est jamais arrivé. J'étais habituée à être discréditée, humiliée, décrédibilisée, invisibilisée dans ma militance depuis de nombreuses années, parce que ça fait partie du jeu quand on s'expose et qu'en plus on dénonce quelque chose qui tente d'être tu ici. Mais là, à ce point-là, très très vite, on est dans une violence inouïe. Et très rapidement, nous recevons un premier courrier de mise en demeure du CIVB, nous demandant de retirer ce dossier qu'il qualifie de dénigrant pour la filière des vins de Bordeaux. On a travaillé un petit peu plus d'un an sur ces analyses. Et puis, c'est pas notre genre de nous laisser impressionner par de telles intimidations. Mais le courrier arrivant quand même en recommandé, on se dit, ça sent on vous prévient. Et on se dit que non, on ne retirera pas ce dossier de tous les supports demandés. Et naturellement, très rapidement, je crois 15 jours après, le 26 octobre, la plainte tombe. Donc nous sommes prévenus par voie d'huissier. Alors là commence un défilé d'huissiers au siège de l'association et à mon domicile, puisque la plainte est contre l'association et aussi contre moi. Donc un balai incessant d'huissiers représentant 26 plaignants différents. Donc lorsque je suis à mon domicile, je rate les huissiers qui sont au siège de l'association à quelques kilomètres plus loin où je ne vis pas. Lorsque je suis au siège de l'association, que l'on me prévient qu'il y a des huissiers devant la porte et que j'y vais, je rate les huissiers qui sont chez moi. Et je me retrouve donc avec une boîte aux lettres pleine d'avis de passage des deux côtés. Et ça commence le jeudi soir et ça se termine le mercredi qui suit. Et je suis harcelée sur mon lieu de travail, au téléphone, au siège de l'association, à mon domicile. Et là, je sens que la pression, là, il donne le ton. Là, ça va aller très, très fort. Attention, quoi. Et après, je suis obligée aussi de quitter mon poste de travail pour aller chercher les documents qui n'ont pas pu m'être remis en main propre. Donc ça déjà, ça montre le niveau aussi de pression des adversaires. Donc on contracte aussi, bien entendu, très rapidement une convention avec un avocat. Donc nous choisissons Maître Éric Morin, qui est très connu ici, qui a gagné plusieurs procès, notamment récemment, par exemple, contre M. Hubert Debois, ex-président du CIVB, propriétaire de l'Angélus, qui a été reconnu coupable parce qu'il était juge et partie. C'est-à-dire qu'il était propriétaire d'un grand cru classé. Il était aussi, il siégeait dans l'organisme qui délivrait cette nomination, entre guillemets. Il a été reconnu coupable. Petite parenthèse, quand c'est Monsieur Debois qui est condamné, lui, il peut faire appel. Finalement, il ne l'a pas fait. Et lui, il a eu 60 000 euros de peine avec 20 000 de sursis. Ce monsieur est richissime, multimillionnaire, propriétaire de l'Angelus. Donc on voit aussi la différence de traitement de la justice quand c'est Monsieur Debois, et quand c'est Alerte aux Toxiques et Valérie Murat. Donc voilà, il y a au total 26 plaignants donc des organisations, des institutions de la viticulture, et aussi donc des représentants de la bourgeoisie viticole industrielle bordelaise, très consommatrice de pesticides, et qui cherche à protéger ses petits intérêts, et qui cherche surtout à éviter que l'on sache comment ils travaillent réellement, c'est-à-dire tout ce qui n'est pas affiché sur l'étiquette, et d'où vient leur économie.
5: Rendez-vous demain pour le prochain épisode de cette série, et d'ici là, restez à l'écoute et en alerte.
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2: Tout d'abord, pour rappeler ce qu'est la fiscalité écologique est une fiscalité incitative qui change à modifier les comportements et à ce titre, elle trouve un domaine d'application effectivement dans les domaines de la biodiversité puisqu'il y a des comportements à changer. Si on veut protéger la biodiversité, il faut limiter les nuisances, il faut changer les comportements, inciter les gens à moins faire pression sur la biodiversité et il faut aussi les inciter à produire éventuellement des services qui vont permettre d'améliorer la qualité, de mieux entretenir les actifs environnementaux. Donc à ce titre-là, la fiscalité environnementale fait sens pour la biodiversité. Simplement, ce que je veux souligner, c'est que la fiscalité environnementale n'est qu'un instrument parmi d'autres. Et comme il a été dit, le comité pour la fiscalité écologique s'appelle maintenant comité pour l'économie verte, avec le souci d'élargir la panoplie d'instruments, par exemple, voir aussi l'utilisation des paiements pour services environnementaux. Et je pense qu'assez rapidement, nous fournirons un avis en ce domaine.

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les stations d'épuration en Île-de-France n'étaient pas ce qu'elles étaient, pouvoir diluer quand même un certain nombre de choses dans la Seine. Et quelques années après, ces barrages réservoirs se sont retrouvés au cœur d'un, d'un parc naturel et avec une réserve naturelle. Comme quoi, les choses peuvent quand même évoluer au cours du temps et c'est parce que la nature, à un moment, sait quand même reprendre un certain nombre de droits. Alors, c'est pas pour ça qu'il faut tout détruire non plus très, très clairement. Et peut-être que si on se réfère à ce qui s'est passé dans les semaines antérieures, on serait aujourd'hui, ces barrages ne seraient sûrement jamais faits devant les mobilisations qui peut y avoir sur des grands projets.

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1: Je pense que si sur les communes de la métropole qui sont concernées justement par ces problèmes de maraîchage et qui ont la possibilité de faire du maraîchage, je pense qu'effectivement à l'échelle de la métropole, ça aurait un impact extrêmement fort et on pourrait alimenter une partie notamment par exemple de nos cantines scolaires avec des circuits vraiment courts de production locale, de production bio et encourager effectivement la production maraîchère.
2: Ça veut dire que c'est votre objectif aussi, ça, à Blagnac?
1: C'est tout à fait notre objectif, puisque nous avons aujourd'hui collecté un peu plus d'une vingtaine d'hectares, que nous remettons soit à disposition des maraîchers qui fonctionnent encore, avec promesse de leur part, évidemment, d'aller vers un maraîchage moins intensif et plus respectueux de l'environnement. Et on va bientôt, là d'ailleurs, installer notre premier maraîcher bio sur la commune. C'est la mise à disposition sur cet espace d'un espace collectif commun qui permettra notamment le stockage du matériel et le partage justement d'un certain nombre de ces outils. Voilà, c'est l'objectif, c'est de pérenniser totalement le maraîchage en bord de Garonne à Blagnac.

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1: Bonjour et bienvenue pour les infos durables de Radio Terre. Et bien aujourd'hui, je vais vous emmener en Occitanie, à deux lieux pour vous proposer des sorties nature. La première, ce sera pour le dimanche 13 septembre, c'est en après-midi à partir de 13h. Il s'agira de découvrir un petit rongeur, un petit animal fort sympathique qui s'appelle le compagnol amphibie. C'est animé par Manu Jacot, donc de l'association Nature en Occitanie. Il faudra vous chausser de quelques bottes pour partir en exploration et essayer d'appréhender cette espèce sur le terrain. Autre sortie qu'on vous propose, donc en dehors du dimanche 13, eh bien c'est le samedi 19, toute la journée. Là, cette fois, c'est une balade sur les sentiers et hors des sentiers. Ça fera à peu près 6 km au cours de cette journée. Eh bien, vous pourrez découvrir le massif du Plantorel, différents attributs donc, qui composent la maturité forestière. Découvrir la forêt entre les gros arbres et le bois mort. Et puis, découvrir aussi comment tous ces éléments ont un rôle à jouer pour offrir les capacités d'accueil nécessaires à héberger la biodiversité en forêt. Alors voilà, si vous êtes intéressé par le massif du Plantorel ou par la sortie donc sur le Campagnol amphibie, il faudra vous adresser à Nature en Occitanie. Vous les trouverez facilement avec votre moteur de recherche. À bientôt pour un prochain rendez-vous.
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1: Bonjour et bienvenue pour un rendez-vous des infos durables. Aujourd'hui, on va parler de l'école d'été, biodiversité et vecteurs. Ça se passera du 14 au 18 septembre. C'est soutenu par la région Occitanie. Les objectifs des écoles d'été qui vont se dérouler juste auparavant, eh bien, ce sera un lien entre la perte de biodiversité et l'émergence de maladies qui est fréquemment souligné. Le rôle des vecteurs en tant qu'élément de biodiversité, l'objectif de cette formation, c'est d'explorer les maladies vectorielles qui affecte les humains, les animaux et les plantes dans une perspective One Health à travers divers modèles impliquant moustiques, tiques, mollusques, pucerons et compagnie. C'est donc ouvert à tous les gens qui font des études dans ce domaine ainsi qu'aux professionnels des structures non académiques. L'ambition serait de réunir différents profils pour les faire interagir dans une approche unique de la santé. Voilà pour cette école d'été sur la biodiversité et les vecteurs soutenue par la région Occitanie. Donc vous pouvez aller sur le site, je vous rappelle, de la région. Ça se passera du 14 au 18 septembre prochain. À bientôt pour un prochain rendez-vous sur l'antenne.

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1: Faut détruire les associations d'idées. Le vert n'est pas forcément moins propre quand c'est vert que quand c'est noir. Donc je préfère du vert, effectivement, un petit peu de vert qui pousse entre deux gravillons, ça et là, que d'avoir des résidus de produits qui sont sales parce qu'ils sont gras et qu'ils amènent de la saleté, ils emprisonnent de la saleté. Donc quand vous regardez bien une surface qui a été traitée avec des produits légèrement gras, c'est pas forcément beaucoup plus propre, même c'est beaucoup plus sale que un peu de verdure. Alors ensuite, s'habituer à une petite herbe qui pousse ça et là, dans la mesure où c'est pas une herbe folle, je veux dire, on ne risque pas de contamination.
2: Vous êtes chimiste, M. Carnot ?
1: Non, je ne suis pas chimiste, mais je m'intéresse beaucoup à un certain nombre de questions qui me paraissent fondamentales, telles que l'environnement, telles que l'alimentation, parce qu'il y a aussi beaucoup de choses à faire dans ce domaine-là, mais ce n'est pas le sujet du jour. Mais pour ce qui concerne l'environnement, je vais vous donner un autre exemple. Pour ne pas rejeter des ammoniums quaternaires, par exemple, dans l'égout, eh bien, je fais en sorte que mes agents dans les écoles utilisent des produits naturels. Avec le vinaigre blanc, le bicarbonate de soude, on peut faire énormément de choses. On peut y ajouter du gros sel, d'ailleurs, ou du sel tout court, parce que ça a un effet destructeur de la bactérie. Donc il faut le savoir, ça. Hein. Donc ce sont des choses toutes simples, et on peut faire de magnifiques produits avec, qui ne sont pas polluants, qui ne sont pas chers en plus, et qui ne donnent pas d'allergie. Et depuis d'ailleurs qu'on utilise un certain nombre de produits labels, on parlera peut-être des labels tout à l'heure, on a des résultats extraordinaires en matière de réduction ou même de suppression des allergies. On avait des agents qui étaient très, très allergiques par le passé, maintenant, en n'utilisant plus de produits allergisants, forcément les allergies reculent.

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2: L'air au niveau de la métropole, c'est aujourd'hui, on a beaucoup trop de véhicules qui font le trajet domicile-travail. Il faut qu'on ait un maillage très très important de nos transports. Donc si, que ça soit le tram, que ça soit des bus, que ça soit la troisième ligne de métro, puisque ça a été un long débat, cette troisième ligne de métro, il faut qu'il y ait un maillage de notre territoire des 37 communes. Sans ça, on va être un petit peu comme Paris, on va étouffer, on va commencer à avoir des vignettes sur nos véhicules pour expliquer qu'on peut rouler tel jour et pas rouler un autre jour. Je pense que vraiment l'air, c'est bien que ça y soit dans le plan climat, parce que c'est quelque chose qui est très très important.

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1: Pourquoi c'est difficile d'étudier la biodiversité des sols ? Eh bien, parce que il y a une diversité qui est énorme. L'ordre de grandeur, c'est à peu près 1 million d'espèces de bactéries par gramme de sol. 1 million de bactéries par gramme de sol. Or, pour vous donner la grandeur de la difficulté, au jour d'aujourd'hui, ça vaut ce que ça vaut au niveau des espèces, parce que ce n'est pas facile de définir une espèce bactérienne, mais on a décrit uniquement 7300 espèces bactériennes. Et au regard de ça, pour vous donner l'ampleur de la tâche, on a décrit pour l'humanité, sur notre planète, simplement, entre guillemets, 5400 espèces de mammifères, 10 000 espèces d'oiseaux, 310 000 espèces de plantes et 950 000 espèces d'insectes. Ça vous donne un ordre de grandeur de la tâche qui se trouve devant nous.

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1: Bonjour et bienvenue dans les infos durables de Radio Terre. Aujourd'hui, on parle de Suisse normande, de tourisme. Alors, c'est pas du tout en Suisse que ça se passe, mais ça se passe en Normandie, comme le nom l'indique en partie. Il s'agit d'une fête des arbres, le Festival de la Nature, qui revient cette année le 12 et 13 septembre. Les amoureux de la nature, du jardin et des savoir-faire locaux, devraient réserver ce week-end, car le 12 et le 13 septembre, vous pourrez découvrir au château d'Outrelaise à Gouvix. Alors, Gouvix, ça se trouve à peu près une trentaine de kilomètres au sud de Caen. Pendant deux jours, vous pourrez profiter d'un événement convivial et inspirant au cœur de la nature. Un éco-village engagé, un village d'art et de saveurs, des animations et des spectacles, des rencontres avec des passionnés du jardin, de la biodiversité et aussi la découverte de variétés anciennes, d'arbres, de savoir-faire locaux, de dégustation des produits du terroir. Voilà, si vous voulez en savoir plus sur cette manifestation qui se déroulera, je vous le rappelle, le 12 et 13 septembre à Gouvix au sud de Caen, vous faites une recherche sur Suisse normande de tourisme. À bientôt pour un prochain rendez-vous.
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1: Bonjour et bienvenue dans ces infos durables. Aujourd'hui, on va parler des Assises nationales de la biodiversité. Elles se tiennent chaque année et voyagent un peu en France. Je crois que l'année dernière, c'était Bordeaux. Cette année, ça sera Tours et ce sera du 29 septembre au 1er octobre 2026. Donc, cet événement rassemble de nombreux acteurs engagés pour la préservation du vivant, comme des collectivités territoriales, des associations, des experts, des entreprises et des institutions publiques. Pendant 3 jours, donc, il y a des conférences, des ateliers, beaucoup d'échanges, de nombreux sujets. Donc sont proposés à cette occasion. Le réseau des conservatoires d'espaces naturels, donc le CEN, sera également présent sur l'événement cette année avec un stand pour valoriser ses actions et échanger avec tous les participants. Si vous habitez Tours, eh bien vous pouvez toujours aller y faire un tour parce que c'est ouvert à certains moments et il y a des conférences très intéressantes. Les Assises de la biodiversité, donc 29 septembre au 1er octobre à Tours. À bientôt pour un prochain rendez-vous.

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0: Enjeux économiques, durabilité faible ou durabilité forte. Plusieurs économistes réagissent rapidement à la vague de scepticisme à propos de la croissance économique que provoque la publication du rapport Meadows de 1972. Leur argumentation concerne avant tout la question de la raréfaction des ressources naturelles épuisables. William Nordhaus et James Tobin écrivent ainsi en 1972, dans un rapport intitulé « Is economic growth obsolete ?»,« Les ressources naturelles vont-elles devenir un frein de plus en plus important à la croissance économique ?» Nous n'avons pas trouvé de preuves pour étayer cette crainte. En fait, le contraire paraît plus probable. Leur argumentation soutient que la croissance économique n'est pas mauvaise en soi, mais qu'elle est mal dirigée. Une correction de la manière dont les prix sont fixés, par l'absence de subventions aux ressources se raréfiant et une internalisation du coût des dommages environnementaux, suffirait à corriger le problème en permettant à des technologies de substitution de prendre le relais en temps voulu. Se développent donc dans ce même élan des réflexions sur la direction optimale à donner à la croissance en présence de ressources naturelles non renouvelables. Voir Nordhaus 1973, Solow 1974 et Stiglitz 1974. Ces recherches jetteront les bases, dans le cadre de la théorie économique néoclassique, de ce que nous nommons aujourd'hui la durabilité faible. L'idée centrale de cette école est que le capital naturel peut être substitué par du capital reproductible lorsque la ressource devient trop rare. Cela fait dire à Robert Solow: les générations présentes sont autorisées à abaisser les réserves de ressources, de manière optimale bien sûr, tant qu'elles augmentent, de manière optimale bien sûr, le stock de capital reproductible. Cette substitution devant être rendue possible par l'innovation technologique, un présupposé fort en faveur des possibilités futures de la technique, est au fondement de ces réflexions. William Nordhaus, par exemple, mentionne la surgénération et la fusion nucléaire comme devant permettre de résoudre définitivement le problème des ressources épuisables. Ces théories économiques trouveront, à la fin des années 1980, une application directe avec le concept de développement durable. Dans cette perspective, la durabilité revient à préserver le capital économique total, ce dernier étant la somme du capital naturel et du capital créé. Permettre de compenser une baisse du premier par une amélioration du second a été défini par Herman Daly comme durabilité faible. La durabilité forte, en revanche, implique de préserver capital naturel et capital créé ou reproductible, indépendamment l'un de l'autre. Ils ne sont alors pas considérés comme substituables l'un à l'autre, mais complémentaires. Voir Daly 1989. La question de la substituabilité est donc au cœur de la distinction entre durabilité forte et faible, mais ces catégories peuvent encore être affinées en fonction de l'idée que l'on se fait d'un monde durable. La question ici est de savoir plus précisément ce qui doit être préservé ou, en clair, ce qui doit être légué aux générations futures. Pour Solow, la conception du bien-être des générations futures nous étant inconnue, c'est avant tout une capacité productive qu'il s'agit de préserver. Cette version particulièrement peu contraignante est désigné dans la littérature sous le nom de « durabilité de Solow » ou « durabilité très faible ». Dans cette même optique, la durabilité simplement faible désigne la préservation à travers le temps d'un potentiel de bien-être, ce qui inclut non seulement les niveaux de production et de consommation, mais également certaines valeurs non marchandes de l'environnement, telles les valeurs récréatives. Voir Heidegger, 1999. La durabilité forte, à l'inverse, se conçoit comme la transmission aux générations futures, non pas d'une potentialité, mais de certaines caractéristiques physiques de l'environnement qui doivent rester intouchées, telles les services écosystémiques, la fertilité des sols, la biodiversité ou la stabilité du climat. La règle est ici celle du capital naturel constant, voir Costanza 1991, Daly 1991, Peirce 1994. La durabilité très forte est comprise, selon cette même typologie, comme un état stationnaire, voir Heidegger 1999. Le philosophe Brian Norton ajoute cependant que préserver les seules propriétés du milieu naturel nécessaires au bien-être humain reviendrait dans les faits à une conception de la durabilité centrée sur le bien-être, donc à se rabattre sur la version faible. Une définition conséquente de la durabilité forte demande alors de préserver l'environnement dans toute sa complexité, que ses différentes caractéristiques présentent ou non des liens avérés avec le bien-être humain. Les débats autour de l'interprétation à donner au concept de développement durable ont un lien direct avec la question de la croissance économique. Plus les exigences associées à la durabilité sont importantes, et plus on se rapproche de la conception forte, plus les effets de la croissance économique sont mis en cause. La réponse traditionnellement invoquée face à ce problème est celle du découplage. Il s'agit, selon les termes employés par William Nordhaus et James Tobin en 1972, de réorienter la croissance afin de continuer à faire croître le PIB tout en faisant décroître les flux de matière et d'énergie. Ce découplage peut être relatif. L'impact écologique de l'économie par point de PIB produit diminue. Si la croissance du PIB excède toutefois celle de ses gains d'efficacité, les impacts sur l'environnement continuent d'augmenter en chiffres absolus. Le découplage est en revanche absolu, et donc écologiquement pertinent, seulement si les impacts écologiques réels baissent, alors même que la production de richesses continue d'augmenter. Voir UNEP 2011. Réorienter l'économie de la sorte implique l'élaboration d'indicateurs alternatifs au PIB, prenant en compte les paramètres environnementaux et sociaux, ce dont l'extrait du texte d'Herman Daly présenté ici donne un aperçu. Mais plus les contraintes liées à la durabilité sont fortes, et plus le découplage absolu sera difficile à atteindre. Les économistes les plus exigeants en termes de durabilité sont souvent également les plus sceptiques quant à la possibilité du découplage. Voir Daly 1991 et 96, Jackson 2009. Une interprétation forte ou très forte de la durabilité débouche donc naturellement sur l'idée d'état stationnaire.
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3: Moi, je pense que les choses sont comprises quand elles sont expliquées. Quand ça vous arrive d'en haut comme ça et que ça tombe, c'est très, très difficile. C'est ce qui se reproche un petit peu sur l'idée de métropole. C'est que quand vous discutez avec l'administré, il vous dit « mais vous êtes de la métropole, mais monsieur le maire, vous êtes un 37e de la métropole ». Et réellement, c'est expliqué que ce 1/37e, il compte. Et que c'est ce 1/37e, s'il n'est pas d'accord, il peut savoir le faire dire et on avance comme ça que par du dialogue. Moi, je suis convaincu à ce poste-là qu'il faut que l'on dialogue pour pouvoir expliquer les choses.

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1: Bonjour et bienvenue dans les infos durables. Aujourd'hui, on va partir en forêt avec les petits explorateurs de la forêt. C'est une sortie qui vous est proposée par Nature en Occitanie. Elle sera animée par Michael Nicolas et Charlotte Bresson de la Pie Bavarde. Cette sortie donc aura lieu le 3 octobre et dans la nature, il s'agira de patrouiller, de gratouiller, de farfouiller et avec les enfants, on finit toujours par trouver un trésor, parfois laissé par un habitant sauvage des lieux. Il s'agira d'explorer l'environnement, la forêt et tous ses mystères à partir d'un atelier ludique pour les tout petits. Alors si vous voulez initier vos chérubins à leur environnement et à tout ce qui se passe dans une forêt qui n'est pas visible au premier coup d'œil, eh bien je vous propose cette sortie. Donc pour cela il faudra contacter Nature en Occitanie que vous retrouverez facilement sur votre moteur de recherche. À bientôt pour un prochain rendez-vous.
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1: Bonjour et bienvenue dans les infos durables. Aujourd'hui, on va parler de développement durable et notamment de la semaine européenne. Semaine européenne du développement durable qui se déroulera du 17 septembre au 9 octobre. Donc une plage un peu plus longue que la semaine, comme vous vous rendez compte, pour afficher de nombreux événements. C'est un moment idéal pour proposer un challenge interne ou offrir un avantage salarié et responsable. L'objectif, c'est de promouvoir les 17 objectifs de développement durable de l'agenda des Nations Unies pour les années 2030, un moment clé pour encourager des actions concrètes en entreprise. Et si vous ne savez pas comment commencer, bien, il y a 13 articles qui ont été regroupés en 13 solutions éco-responsables pour accompagner les entreprises dans la tradition. La carte cadeau éthique cadeau permet à vos collaborateurs de consommer par exemple auprès de 1000 enseignes engagées dans le zéro déchet ou dans les modes éthiques. Si vous souhaitez mettre en place une de ces actions, notamment dans les entreprises, donc vous pourrez participer au Forum mondial Convergence. C'est le rendez-vous international des acteurs du changement, que vous soyez une entreprise, une ONG ou une collectivité. Alors pour cela, eh bien, il faut vous renseigner sur la Semaine européenne du développement durable qui se tiendra à partir du 17 septembre prochain. À bientôt pour un prochain rendez-vous.

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Donc la VAP, elle va s'attarder sur ce qui caractérise l'architecture, les couvertures, la façon de traiter les percements et les menuiseries, et de bien s'attarder sur la question de la peau, les enduits des façades maçonnées, parce que précisément par rapport à ces caractéristiques énergétiques, la peau des bâtiments, elle joue un grand rôle dans leur passivité, on va dire, dans leur capacité à être des bâtiments qui savent résister au chaud d'un côté ou au froid de l'autre. Donc la VAP, elle tient aussi compte du développement durable, le patrimoine restant fondamental. Donc il y a une approche qui a été envisagée dans le cadre de cette étude, simplement par rapport aux questions des grands équipements liés à la production des énergies. Donc, c'était nécessaire de parler de la place de grands équipements comme aurait pu être une éolienne dans ce paysage-là, ne serait-ce que pour dire que la confrontation entre les échelles est guère envisageable si on parle de valeur patrimoniale dans une confrontation directe, et puis reparler de la qualité du bâti ancien au regard justement de ses caractères passifs, de la façon dont l'équilibre par rapport à l'eau qui est présente en permanence dans les bâtis anciens a une valeur en termes des économies d'énergie. Voilà. Donc ces choses-là, elles ont toutes été envisagées, regardées à travers la VAP, et elles permettent aussi de faire bouger un peu les idées préconçues sur la qualité environnementale de ce bâti hérité.

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Alors, les solutions fondées sur la nature, elles permettent de répondre au changement climatique de deux manières différentes. En fait, les écosystèmes vont en premier lieu permettre l'atténuation des changements climatiques, c'est-à-dire la captation et le stockage de carbone, donc notamment au travers des forêts, des tourbières, donc qui sont des écosystèmes très importants. Ils représentent aujourd'hui 3% des surfaces mondiales, mais ils vont stocker en fait deux fois plus de carbone que l'ensemble des forêts mondiales. Les zones humides qui vont également jouer un rôle dans ce stockage, et puis les océans qui eux jouent également un rôle de captation et de stockage de carbone et qui vont aussi capter une partie de la chaleur qui est émise par les activités humaines. Donc 90% de la chaleur qui est émise additionnelle qui est émise par les activités humaines est captée chaque année par les océans. Donc ils jouent un rôle crucial dans cette machine climatique. Donc, en fait, la dégradation et la disparition des écosystèmes qui se déroulent aujourd'hui, elle va en fait diminuer ces phénomènes d'atténuation et contribuer justement à augmenter les quantités de gaz à effet de serre dans l'atmosphère. Il est estimé que la déforestation et l'artificialisation des sols sont à l'origine aujourd'hui de 20% des émissions de gaz à effet de serre.

Une des conséquences de ce réchauffement, c'est entre autres la fonte des glaces continentales. Le niveau de la mer, il est évalué, il monte déjà, il a pris 20 cm depuis 1900 en moyenne. Il monte de façon irrégulière, ça aussi c'est fait à Toulouse, ces données-là, dans mon laboratoire. Il monte, il est prévu que l'augmentation du niveau de la mer soit entre 26 cm et 4, presque un mètre en fait, à la fin du siècle. Et il a pris 20 cm, on l'a mesuré, depuis 1900. Et ça, c'est une mesure qui est faite par les satellites et par des marées graves, des appareils qu'on met au fond de la mer. Faut pas me lancer là-dessus, je vais digresser. L'océan accumule 90% de la chaleur, de l'énergie qui a été émise entre 1971 et 2010. Entre 1971 et 2010. En fait, c'est un gros réservoir qui est en train d'encaisser une partie du réchauffement et qui risque, comme il circule plus lentement que l'atmosphère, c'est une espèce de bombe à retardement. Deuxième volet sur lequel les scientifiques alertent, les ressources. La consommation de l'énergie mondiale, donc l'énergie que nous consommons, rejette des gaz à effet de serre. Les deux sont reliés. Plus 50 à 100% en 2050, suivant les différents scénarios. Or, on suit le pire en termes d'économie, ça je pense que Christian Gaulier le rappellera, et ça témoigne aussi qu'on suit la courbe la pire en termes de prévision de réchauffement climatique. En fait, on est parti sur les scénarios le pire aujourd'hui. La situation aujourd'hui aussi, c'est que nous consommons au niveau mondial, comme ressource primaire d'énergie, 80% d'énergie fossile. Or, l'énergie fossile, on est à peu près aujourd'hui, selon la façon dont c'est calculé, de ce qu'on appelle au peak oil, c'est-à-dire au peak de ressources, et on sait qu'on va avoir moins d'énergie fossile. Donc ça, on sort d'une table ronde sur l'énergie nucléaire, entre autres, mais c'est une question extrêmement importante. Donc le pic de Uber est inévitable, mais on sait aussi que d'autres ressources qui sont nécessaires à la transformation énergétique, comme les ressources de matières rares, de métaux rares, comme par exemple les métaux qui servent à faire de la haute technologie, sont des métaux qui mettent des milliards d'années à s'accumuler et qu'on est en train de puiser dessus.

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1: Bonjour et bienvenue dans les infos durables. Aujourd'hui, on va parler d'un colloque aménagement et biodiversité des continuums fluviaux et littoraux. Ça se passera le 30 septembre, du 30 septembre au 2 octobre exactement, à Mont-Saint-Aignan, en Seine-Maritime. C'est un rendez-vous scientifique qui fait le point sur les impacts des aménagements hydrauliques et industriels, notamment sur la biodiversité des milieux aquatiques, sur les cours d'eau, estuaires et zones humides des littoraux. Le colloque aménagement et biodiversité des continuum fluviaux se tiendra donc cette année comme une deuxième conférence organisée par la Société Hydrotechnique de France sur les aménagements et la biodiversité. Il s'intéresse aussi à l'ensemble des continuums terre-mer, des milieux naturels aquatiques, depuis la source des cours d'eau jusqu'aux milieux littoraux et leur interface que constituent les estuaires et les deltas. Beaucoup de choses seront en débat donc ce jour-là. Je vous rappelle la date, les trois dates, c'est du 30 septembre au 2 octobre 2026 et ça se passe au CURIB, l'université de Rouen, donc à Mont-Saint-Aignan, dans le 76. A bientôt pour un prochain rendez-vous sur l'antenne.
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1: Bonjour et bienvenue dans les infos durables de Radio Terre. Du 1er septembre au 4 octobre se déroule la fête des hérissons. Ces petites bêtes qu'on voit parfois près des maisons ou sur les routes, malheureusement souvent écrasées, eh bien ont une fête et c'est un moment pour mieux découvrir leur environnement, pour mieux découvrir leur rôle aussi dans la biodiversité de la nature. Des ateliers, des sorties nature et des interventions en classe auront lieu à cette occasion. De nombreuses animations seront retrouvées un petit peu partout en France. Bah, si vous voulez vous faire pote avec les hérissons, c'est la bonne occasion. Donc du 1er septembre au 4 octobre, tout un tas de semaines de sensibilisation. Vous pouvez retrouver ça dans certains magasins d'ailleurs qui ont accepté de participer à cette opération, comme Jardiland, Delbar ou Gamme Vert, et les jardineries du terroir. Et chacun vous accueillera donc avec une sensibilisation aux hérissons que l'on salue bien. A bientôt pour un prochain rendez-vous sur l'antenne de Radio Terre.

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1: Donc bienvenue ce matin à une nouvelle matinale de la BRIC, la Brigade Régionale d'Interpellation Climatique de l'association Planète RSE, l'agence climat de Planète RSE, en fait, qui essaie de s'intéresser aux enjeux du climat et surtout savoir ce que nous pouvons faire en tant qu'organisation, petite ou grande, du domaine privé, du domaine public. Voilà, nous avons eu ce matin une présentation par notre ami Thomas Châtel, membre de la BRIC, du contexte, de repréciser au niveau de l'adaptation. On va en redire quelques mots. Et donc, autour de la table aujourd'hui, plusieurs experts, amis experts de la PCC, Association des professionnels conseil climat, partenaire de Planète RSE, et également des personnes de tout horizon qui s'intéressent à ce qu'on peut raconter, qui sont plus ou moins connaisseurs du sujet et qui vont avoir l'occasion de rebondir dans le courant de l'émission. Mais dans un premier temps, donc, si c'est bon pour lui, je vais solliciter David qui va nous rappeler, nous resituer le sujet de l'adaptation dont on a parlé, on a reprécisé le mois dernier, adaptation, atténuation, un peu les grandes stratégies par rapport aux enjeux climat. Merci à toi de nous refaire un peu voilà, rapidement un topo de la situation, qu'on ne se trompe pas trop au niveau des termes.
2: Merci Thierry. Juste, je me représente brièvement, David Seigneuric, donc consultant carbone pour Taycare, donc société à mission créée il y a un peu plus de 3 ans, qui a développé une plateforme carbone et aussi CSRD. Et ma mission principalement, donc, c'est d'accompagner la stratégie climat, la stratégie décarbonation des entreprises. Et je suis aussi membre du RECO, réseau d'experts du changement climatique en Occitanie. On parle surtout d'adaptation au changement climatique, effectivement. Alors, quand on parle d'adaptation au changement climatique, on l'oppose souvent à atténuation, et en fait, les deux sont intimement liés et interdépendants. Atténuation, effectivement, se veut donc globale, et on va traiter effectivement de ce sujet de la décarbonation, de réduire nos émissions de gaz à effet de serre pour effectivement rester dans des limites raisonnables, dans des frontières planétaires et faire que cette planète reste habitable et justement pouvoir s'adapter à ces changements climatiques futurs. Et donc on comprend bien que si on ne réduit pas suffisamment, on ne pourra pas s'adapter aux aléas induits par le réchauffement climatique.
1: Mais ce qui semble, excuse-moi de te couper, ce qu'il y a de clair, ce que disent souvent les spécialistes, c'est qu'au niveau de l'évolution de la température, on a déjà assez provoqué, malheureusement, au niveau émissions carbone. Les températures qui arrivent, là, on sait déjà qu'elles vont augmenter.
2: Oui.
1: Voilà, malgré les efforts d'atténuation, il y a cette question d'adaptation qui est devenue un impératif très clair.
2: Oui, et à très court terme, en fait, parce qu'effectivement, Thomas l'a rappelé tout à l'heure, et c'est 1,5 degré qu'on entendait au moment des accords de Paris. Bon, mais ils sont là, ils pointent leur nez, et puis c'est à l'horizon 2030, on ne pensait pas les voir avant 2050. Voilà, donc ça va très vite. En France, on est plus chaud quand on fait des mesures un peu plus locales, puisque moi je parle d'Occitanie notamment, et puis là on est entre gens qui sont plutôt basés donc en Occitanie, on est encore plus chaud que la moyenne française. Donc nous, on parle plutôt de plus de degrés déjà. Voilà, donc forcément, on le ressent et on ressent ces aléas d'autant plus fort ici. Donc ça, c'est une question aussi qui est tu as raison de le signaler, hein, Thierry, c'est qu'effectivement, ces changements, ils sont déjà là et ils vont s'intensifier, on le sait, et il y a une très forte inertie. Donc effectivement, même si aujourd'hui on engage des actions très fortes, et il faut le faire bien évidemment d'atténuation, il n'empêche que les températures vont continuer d'augmenter, que ces aléas climatiques vont s'intensifier et la fréquence va devenir plus importante.
1: Voilà. Et il semble donc assez clairement au niveau des organisations, même peut-être du grand public, mais des organisations, que le sujet, autant le sujet de l'atténuation, la diminution, les efforts au niveau empreinte carbone, petit à petit, après moult travaux de sensibilisation, peut-être une certaine sensibilité. Et Thomas en parlait tout à l'heure, au niveau des dernières études de BPI France, sur le côté adaptation, il y a encore largement du boulot à faire au niveau sensibilisation. Les entreprises, petites, grandes, ne sont pas du tout conscientes de ces enjeux. Voilà, il y a du travail à faire.
2: Oui, nous, c'est ce qu'on sent aussi sur le terrain. Je rejoins effectivement ce constat. C'est vrai qu'aujourd'hui, ce sujet de l'atténuation, il y a peut-être eu un peu plus, j'allais dire entre guillemets, de publicité et en tout cas de sujets qui étaient portés, financés, subventionnés, etc. L'adaptation, ça commence à venir. On parle de plus en plus effectivement de la PNACC, de la TRAC dont on a parlé ce matin, donc qui donne cette vision, cette planification à long terme. Ce qu'on reproche entre guillemets à cette lettre d'intention, c'est qu'il n'y a pas forcément de chiffrage et d'action après vraiment concrète et déclinée à l'échelle des territoires. Pour autant, on sent aussi qu'il y a d'autres initiatives portées au travers de la COP en Occitanie, encore une fois, etc. Mais ce qui nous manque peut-être, effectivement, encore une fois, c'est des choses un petit peu plus concrètes et pour les entreprises plus particulièrement qui sont des fois mises sur le côté. On parle du territoire au sens large, mais est-ce que les entreprises sont vraiment intégrés dans cette planification, j'en suis pas très sûr. Et aujourd'hui, en tout cas, les entreprises qu'on va voir ne sont concernées quelque part qu'au travers, ou n'étaient concernées qu'au travers de la CSRD, puisque c'était la première fois qu'on entendait parler des fois d'adaptation au travers de cette fameuse E1.
3: Voilà, là, c'est clair que là, c'est assez technique. Voilà, CSRD, c'est la nouvelle réglementation européenne. on en parle beaucoup. CSRD. Bon, il y a de gros changements. C'est en fait une nouvelle façon, une nouvelle réglementation concernant la communication, la prise en compte des enjeux, entre autres climat, qui a obligé les uns et les autres, surtout les grandes entreprises qui dépendent de cette nouvelle réglementation, à se pencher d'un peu plus près sur ces risques. Voilà, les opportunités peut-être, mais surtout les risques, les dangers quelque part. Voilà. Et tout ça, bien sûr, a modifié un peu le regard qu'au moins les grandes entreprises portent sur le sujet. Voilà, et avec de nouveaux standards, il voilà, y a vraiment des choses assez solides qui ont été mises en place. Malheureusement, on le sait aussi, c'est en train d'être rediscuté parce que peut-être que l'écart entre justement ce côté on ne connaît pas bien les sujets et les exigences européennes, peut-être que le gap est un peu grand. Et là, il y a eu des mouvements d'entreprises, des représentants d'entreprises qui réclament de calmer un peu, de limiter les ambitions européennes. Quelques mots là-dessus, toi, par rapport à ces sujets d'atténuation, tu penses que
2: oui,
3: ça va...
2: Oui, on sent un petit coup d'arrêt aussi, ou des gens en tout cas qui se posent des questions, qu'il est urgent d'attendre quelque part, alors que je disais juste avant que sur tous ces sujets climatiques, il était urgent d'agir, et on parle de coût de l'inaction climatique, et on sait aujourd'hui que ne pas agir, ça va nous coûter beaucoup plus cher, et à tout point de vue, pas uniquement financier, évidemment, donc à la fois... pour les entreprises, pour les territoires et puis pour l'humanité au sens large. Donc effectivement, je te rejoins aujourd'hui, il y a des entreprises alors qui sont convaincues et qui, comme sur le carbone, hein, parce que nous on accompagne aujourd'hui chez Tiger beaucoup d'entreprises qui sont convaincues par ces sujets-là et qui font cette démarche de manière volontaire. Certains sont effectivement, on va dire, poussés par leurs parties prenantes, leurs clients, leurs donneurs d'ordre, mais d'autres le font vraiment parce qu'ils sont convaincus qu'il faut y aller et mettre le paquet, j'allais dire. Et sur les sujets, par contre, on va dire aujourd'hui d'adaptation, c'est vrai que la CSRD était un bon point d'entrée. Nous, on a un exemple notamment avec Figeac Aéro, pour les citer, puisqu'on a pu les accompagner sur le début. On a parlé tout à l'heure d'Ocara, de TACT, des ateliers ADAC aussi,
3: ouais, des outils,
2: des outils, etc. On a essayé de faire un entre-deux avec tous ces outils pour déjà faire un premier diagnostic avec le CODIR. Donc c'était un exercice déjà intéressant de se poser et de voir quelles étaient leurs sensibilités, leur vulnérabilité aux aléas climatiques sur leur chaîne de valeur. Donc ça, c'est le point de départ, hein, c'est ce qu'on disait tout à l'heure, mais ensuite, il faut bâtir une stratégie. Ce que demande la CSRD, notamment, c'est de créer un narratif, donc on ne demandait pas des chiffres, mais au moins de dire, ben voilà, on est engagé, voilà, une lettre d'intention, voilà comment on voit les choses et comment on aimerait faire évoluer cette stratégie. Et en tout cas, c'était un point de départ. Donc j'espère effectivement que ce sera quelque chose qui reste porté et que les entreprises continuent à mener. Et pour peut-être passer la main, j'allais dire juste quand on parle d'adaptation, il faut changer aussi de champ lexical. Il faut plutôt parler de transformation, de réorganisation, régénération, et que l'adaptation est avant tout une problématique sociale et sociétale, psychosociale aussi, puisqu'il y a la résistance au changement, il y a tous ces termes-là qui viennent quand on parle d'adaptation, parce que ça, c'est faire avec ou faire différemment. Et en tout cas, ça conditionne beaucoup nos usages à titre individuel et collectif. Et pour ça, il faut s'inspirer de la nature. Et c'est pour ça que je vais vous faire le lien avec les activités, voilà, notamment du
3: merci,
2: climat local.
3: Merci David, voilà, pour la transition. on va passer le micro à Julien. Donc Julien, autre spécialiste, voilà, membre de Planète RSE, la SIC, comme on dit, climat local, qui intervient sur tout un tas de sujets. Tu vas nous les repréciser. Voilà, le côté nature, le côté adaptation. Allez, refais-nous un peu le topo, redonne-nous les fondamentaux, s'il te plaît, Julien.
4: Alors, les fondamentaux, je ne sais pas. Bonjour à tout le monde. Donc, j'ai un AVO associé gérant de la coopérative. On est une coopérative publique-privée, particularité des SIC, je pense aussi, qui joue le jeu de la coopération, donc sortir du moi et passer à nous. Et c'est compliqué, je pense, à ces temps actuels, de plus penser à moi et de penser à nous. On le voit globalement pour tous les acteurs. Peut-être juste revenir sur la notion d'adaptation. La difficulté pour les entreprises, c'est passer de la notion de 10 jours à 10 ans. Puisqu'on pilote la météo quand on est dans une entreprise, on sait produire des glaces pour si la semaine prochaine il y a une canicule qui arrive, pardon, on sait produire des glaces, les livrer dans les magasins et faire en sorte qu'on puisse tous manger des glaces. On sait dresser une terrasse d'un bar ou d'un restaurant par rapport à la météo de la journée. Donc on sait agir à la météo, donc on est quand même en capacité de comprendre des choses avec les aléas climatiques. Par contre, piloter à 10 ans, ce qui est la question du climat, parce que le climat c'est une moyenne sur 10 ans et c'est pas une question de pas annuel, ben, ça demande une notion que l'entreprise n'arrive même pas à avoir. C'est-à-dire piloter une entreprise à 10 ans, c'est compliqué. Parlons même pas des États qui passaient les 3 premières années du mandat côté politique et 2 autres années ou 3 autres années du mandat servent plutôt à justifier ce qu'on n'a pas fait ou fait sur les 3 premières années.
3: Plutôt sévère, voilà le constat. Voilà.
4: Donc en fait, c'est la notion de climat et d'adaptation, c'est qu'elle amène sur des pas de temps qui sont très compliqués à prendre en compte. Pour chacun, hein, qui sait ce que dans 10 ans il fera ou il sera, c'est un peu compliqué. C'est un peu jouer avec une roulette russe. Du coup, finalement, l'adaptation, c'est déjà considérer que si on adaptait aux 10 prochains jours, il y aura des chances qu'on le sera aussi pour les 10 prochaines années. Et c'est prendre cette notion de météo et climat qui sont deux échelles différentes et très difficiles à comprendre. Nous, ce qu'on fait chez Climat Local, en dehors de activités classiques, de conseils et autres, c'est finalement se dire qu'il y a des solutions qui peuvent agir sur les deux leviers et toujours opposer atténuation et adaptation. C'est dissocier des deux éléments qui sont pour autant très en lien. Puisque si on s'adapte, on peut limiter ses émissions. Et si on limite ses émissions, on peut le faire aussi en s'adaptant. Donc finalement, les deux sont très en lien. Et un des meilleurs exemples, c'est certainement ce qu'on peut faire dans l'agriculture. On peut limiter ses intrants dans l'agriculture. On peut limiter l'impact du climat dans l'agriculture. Mais pour ça, il faut changer de mode. Et je prendrai un exemple d'un projet où on était là il y a encore 3-4 semaines, chez un vigneron qui change la vision de la vigne et notamment la vision de l'arbre. Et là, on va parler sur les solutions fondées sur la nature, ce qu'on appelle le SFN des fois. Enfin, pas ces termes techniques, oublier les termes techniques, c'est pour rendre intelligent des gens. Le but, c'est agir aujourd'hui, je pense. Donc, sur les solutions fondées sur la nature ou sur l'action naturelle, mettre des arbres dans la vigne, c'est à l'encontre de ce qui s'est fait depuis au moins 40 ou 50 ans où on pensait que l'arbre pompait l'eau. Et en fait, l'arbre, il remet l'eau dans les cultures. Et donc, c'est une vision complètement opposée de ce qui s'est fait jusqu'à présent. Et on a un viticulteur chez qui on amène des clients et qu'on a fait ça il y a 3 semaines, qui, son objectif, c'est un pied de vigne, un arbre. Et c'est faire de la vigne sous les arbres.
3: Ah ouais, cette proportion-là, un pied de vigne, un arbre.
4: Quasiment. Là, il va planter des nouvelles vignes où il aura un rang de vigne, un rang de haie, un rang de vigne, un rang de haie. Parce qu'en fait, la nature, elle va servir à amortir tous les effets néfastes que peut apporter la nature ou l'homme, parce que finalement on est en concurrence les deux, on amène des éléments qui ne sont pas nécessaires pour les plantes, et puis des fois la nature vient aussi attaquer les plantes, mais quand on amène tout un écosystème équilibré, ce qui n'est pas du tout ce qu'on fait jusqu'à présent, on met des sapinettes autour de nos jardins, on ne met pas de la biodiversité dans nos jardins, il ne faut pas s'étonner après qu'on ait des contraintes climatiques ou des choses qui n'aillent pas, en fait, on essaie de faire quelque chose qui va à l'encontre de ce que la nature fait naturellement. Si on refait ce que la nature fait, c'est-à-dire mélanger tout le monde, mélanger les essences, la nature n'est pas mono-essence. Voilà, et tout le temps avec ses frères et sœurs, qu'ils soient petits, qu'ils soient grands, qu'ils soient beaux ou pas beaux, peu importe, on est ensemble. La question de la coopération, finalement. Ben pour ce viticulteur, c'est remettre la coopération positive et pas la coopération qui fait la concurrence. Et ça, c'est aussi une vision de le « nous » qui nous aide et pas le « moi » qui efface le « nous ». Et c'est une vision très particulière. Et du coup, quand il remet l'arbre au service de la culture, on remet de l'eau, on remet aussi la biodiversité au service de la culture, ramener des petits oiseaux pour les insectes, ramener des pollinisateurs et tout ça. Et finalement, il se limite de « je m'adapte », mais il ne fait pas pour s'adapter. Lui, il fait pour s'atténuer ou en tout cas réduire sa dépendance à tout ce qui est le travail de l'homme, qui est pénible, notamment l'agriculture. Et finalement, on peut se passer de travailler, on peut laisser la vigne pousser comme elle pousse naturellement. produire un petit peu moins et finalement vendre mieux. Et c'est peut-être aussi une notion qui va se rapprocher un peu de comment on atténue, mais peut-être qu'on produit moins. Et donc la décroissance, c'est pas produire moins et être triste, hein, c'est produire mieux. Et produire souvent, quand on produit mieux, on produit en plus petite quantité, parce que c'est très compliqué de produire en grande quantité. Et finalement, il faut mieux vendre une bouteille de vin qui rend heureux les gens et qui l'apprécie, qu'en vendre des litrons et des litrons juste pour rendre les gens alcoolisés. Enfin, il y a deux enjeux. Voilà. Et je pense que la solution fondée sur la nature vient dans cet exemple-là, c'est-à-dire on fait l'adaptation, l'atténuation en même temps, et on améliore finalement les biens globaux.
3: Pour rester dans ton exemple, ce viticulteur, il est un peu extraterrestre dans sa profession, où tu sens que petit à petit... Alors, pas que les viticulteurs, mais il y a d'autres, on parle d'agroforesterie, on sent des mouvements, on ne sait pas trop s'ils sont très minoritaires, s'ils gagnent en puissance, qu'est-ce qu'il en est à ce niveau ? Alors le vivant, l'utilisation, inspirer la nature, est-ce que ça prend une part vraiment de plus en plus conséquente ou on reste sur des petits îlots de gens un peu particuliers qui tentent des choses, mais qui ne sont pas à l'échelle qu'on attend ou,
4: Et je pense que la question, c'est artisan ou industriel. Et je pense que quand on passe à une grande échelle, on fait des sacrifices sur certains éléments puisqu'on arrive à une grande échelle. Les artisans dans l'agriculture, ceux qui ont des parcelles raisonnables, qui font du maraîchage sur des petites parcelles avec de la vente directe, des choses comme ça. Déjà financièrement, sont un peu plus sains ou s'en sortent un petit peu mieux. Et surtout comprennent directement la relation qu'ils ont avec le sol car ils sont sur une relation directe où le moindre élément a un impact pour eux et ils ont ce côté santé qu'est là. C'est-à-dire qu'ils ont cette notion de proximité avec leur activité et pas juste d'activité, de proximité. C'est un peu peut-être la différence. Et donc on le voit dans plein de métiers, aussi bien chez des viticulteurs, chez des grandes cultures, et des grandes cultures raisonnées, c'est-à-dire qu'on n'a pas 400 hectares, mais on peut faire des grandes cultures sur de manière raisonnée en redécoupant les parcelles, par exemple, ce qu'on fait beaucoup avec la haie champêtre aujourd'hui, et même mettre des arbres au milieu des champs, ça se fait sur plein de cultures, ça se fait sur plein d'enjeux, et c'est reprendre cette notion de « on n'est pas en concurrence, voilà, on est ensemble ».
3: Et j'ai cru comprendre, là on parle de plutôt la campagne, voilà, l'agriculture, mais au niveau urbain, au niveau des villes, que ce même appui de la nature, voilà, on est en train de redécouvrir tout un tas de choses et qu'il est aussi possible de repenser à ces sujets, y compris en plein milieu urbain, on est à Toulouse. Ça pourrait inspirer les réflexions de Toulouse Métropole, qui d'ailleurs est en train d'approfondir son programme au niveau de l'atténuation, atténuation d'adaptation, je veux dire. Qu'est-ce que tu en penses, toi, de ce qui se dit ou qui commence à se faire au niveau de reboisement urbain, c'est sérieux, c'est gadget, c'est quoi ?
4: Non, c'est sérieux, mais l'adaptation coûte cher quand on n'a pas anticipé. C'est-à-dire quand on plante un arbre en ville qui va coûter des 200 ou 300 000 euros parce qu'il faut déplacer avant tous les réseaux, c'est pas l'arbre qui coûte cher, hein. C'est les travaux qu'on fait autour. Et finalement, des fois, on se pose des questions de dire est-ce qu'on va le faire sur l'ancien ou est-ce qu'on fait en sorte que le nouveau soit plus. Ouais. Et c'est la question finalement de quelle est la couverture d'une canopée. La canopée, c'est les branches, les feuilles, les arbres. Grosso modo, vous regardez Google Earth ou une photo aérienne, vous voyez ce que c'est la canopée, c'est ce qui vous fait pas voir le sol. Ben, on parlait de 50% sur une ville pour avoir un vrai enjeu en termes de canopée, c'est-à-dire que la moitié de notre ville devrait être couverte par les arbres. Aujourd'hui, on pense que déjà du 30-40% serait suffisant, c'est déjà bien. Mais on le voit que sur les aménagements urbains et encore sur la requalification urbaine, donc requalifier l'urbain, c'est redéfinir l'usage de l'urbain et sa nature, on voit que c'est pas toujours la priorité. Parce que là encore, cette vision, aussi bien dans l'agriculture que l'arbre est contraignant, il y a la même vision dans l'espace urbain que l'arbre est gênant. L'arbre amène des feuilles, l'arbre amène des branches qui tombent, l'arbre amène de l'entretien. L'arbre, il est chiant, entre guillemets. Et il est chiant partout.
3: Les oiseaux pour certains.
4: Voilà, il est chiant. Il est embêtant pour l'entreprise, il est embêtant dans son espace vert. Il faut mieux tondre et mettre des moutons qu'aller s'occuper d'arbres et faire de l'entretien d'arbres. C'est différent. C'est pareil pour les villes, c'est pareil pour les agriculteurs, c'est pareil. Et en fait, ça devient une contrainte. Sauf que si on laisse son espace pour vivre, finalement, la nature, elle n'a pas besoin de nous. C'est nous qui avons besoin de la nature. Donc si on laisse la place pour la nature, elle va s'équilibrer. Mais ça veut dire qu'il faut. Des fois, on dit sanctuariser de l'espace, c'est-à-dire le rendre naturel. Mais c'est un enjeu pour les villes pour ramener de la fraîcheur, ramener de la qualité. Et puis, clairement, faut mieux aller sous un arbre quand il fait chaud l'été qu'aller sous une bâche.
3: Et justement, parce que en lisant parfois des articles, j'ai le sentiment qu'on redécouvre tout un tas de choses, je sais pas, en termes techniques, en termes de... qu'est-ce qu'il en est ? Est-ce qu'on a fait des mauvais choix à un moment donné, peut-être parce qu'on se trompait ou on imaginait des choses au niveau de la nature qui ne s'avèrent pas réelles ? Là aussi, tu sens qu'il y a de gros progrès sur notre connaissance des mécanismes complexes ou est-ce qu'il y a encore énormément, d'après toi, de chemin à faire avant de...
4: Non, ça... On voit beaucoup de changements, notamment Nous, quand on travaille avec les services espaces verts, on voit, par exemple, dans les collectivités, la révolution qu'il y a, par exemple, sur planter du jeune plant. Cette question toute simple, là, c'est planter, ne pas acheter du baliveau, ce qu'on appelle un baliveau, pardon, c'est un arbre qui va avoir 5, 10 ans, des arbres un peu dépassés. Imaginez-vous qu'un arbre, ses racines, c'est autant que son tronc et ses branches, quasiment. On peut inverser un arbre à moitié-moitié. Donc, quand vous achetez un arbre dans un pot qui a beaucoup de branches, vous allez sacrifier le plus essentiel, les racines. N'achetez pas des branches, achetez des racines si vous achetez un arbre. Parce que les branches, elles poussent, les racines, c'est compliqué à avoir. Et donc, aujourd'hui, on voit une révolution quand on plante du jeune plant, beaucoup plus résilient, donc résilient, moins d'impact associé aux aléas climatiques, et qui vont derrière demander beaucoup moins d'entretien, donc finalement qui est beaucoup plus gagnant-gagnant pour la collectivité. Et c'est ces choix-là qu'on cherche quand on fait l'adaptation, c'est les choix gagnant-gagnant finalement. C'est pas se ramener des nouvelles contraintes ou des nouveaux impacts, mais être gagnant-gagnant. Et travailler du végétal local, par exemple, et des jeunes plants, ben, les services techniques voient que c'est beaucoup plus simple à placer. Il n'y a pas besoin d'un tractopelle, il suffit juste d'écarter le sol et planter. Donc en termes d'atténuation, on réduit les émissions. Et en plus, en termes de durabilité, c'est des plantations qui, nous, au bout de 3 ou 5 ans, des jeunes plants, donc c'est des bouts de bois de 30 cm, si je caricature, vous plantez un petit bout de bois, au bout de 3 ans, il est à hauteur d'homme. C'est-à-dire qu'il pousse très bien parce qu'en fait, la nature, si vous quittez un espace, que vous fermez votre jardin, vous n'entretenez plus votre jardin, il va avoir toutes les strates et puis à la fin, il deviendra arboré et viendra se fermer. La nature, elle s'est poussée sans nous. Donc finalement, c'est refaire du mimétisme et c'est une autre approche qui est de plus faire du joli. Le joli, c'est très subjectif. Voilà. Ouais. Ce qui est joli pour moi n'est pas joli pour vous, certainement, et réciproquement. C'est pas pour autant que c'est pas beau ou que c'est moche. Voilà.
3: Ok, merci Julien. On va donner la parole maintenant à notre ami Pierre-Louis Vergne, donc des Shifters, qui vient nous parler d'un sujet sur lequel on reviendra, mais qui est un peu cette projection à 2050, des travaux qui ont été faits par l'ADEME, voilà, enfin, tout un tas de choses. On parlait tout à l'heure, enfin, Julien le disait, le côté 10 jours, 10 ans. Là, on est encore plus à se projeter un peu plus loin. Voilà, qu'est-ce que tu peux nous dire ? Peut-être redire un mot sur les Shifters pour, au cas où certains ne connaîtraient pas cette très belle association.
5: Oui, merci. Merci Thierry. Pour commencer, quelques mots sur les Shifters. Donc, une association de bénévoles adossée au think tank le Shift Project et qui travaille donc à la décarbonation de la société au sens large. Et effectivement, aujourd'hui, le sujet qui nous fait intervenir, ça fait un peu lien avec ce que Julien a mentionné sur le temps long. On a sorti un travail différent de ce qu'on fait habituellement. Généralement, c'est des rapports. Et là, c'est un site web qui ne fait que collecter différents scénarios faits par les acteurs que tu as mentionnés, donc l'ADEME, l'agence publique, Negawatt, qui est un autre think tank, et les travaux du Shift Project pour donner à tous la vision de ce que pourrait être l'avenir ou les visions. Donc là, on parle de prospective. Et dans le sujet du jour, l'adaptation, savoir ou se poser la question de ce que sera l'environnement dans lequel il va falloir s'adapter, aussi bien au niveau climatique, comme on en a parlé ce matin, qu'au niveau socio-économique, qui est plus le sujet qu'on va traiter dans Comprendre 2050, c'est quelque chose d'important. Alors, pourquoi c'est important pour les acteurs ? C'est quelque chose de nouveau. On trouvait des projections faites par des secteurs d'activité, mais qui avaient la limite de ne pas voir le reste de la société. On avait des projections, par exemple, sous ce que fait RTE sur le plan électrique, qui ne donne que la notion d'électricité. Et là, les différents scénarios pris en compte, ce sont des scénarios aussi bien multisecteurs d'activité que multi-énergie. Donc ça permet de voir les équilibres sur le système au sens large. L'autre élément important, et que ce soit pour des entreprises, pour des décideurs publics, ce qui est important, c'est de savoir quelle est la fiabilité, à quel point est-ce que ce sont des éléments plus ou moins neutres ou partisans qui sont pris en compte. Mettre les scénarios côte à côte, présenter clairement les différences entre les scénarios, permet d'objectiver ces éléments-là. Donc quand on a l'ADEME, et pour venir un petit peu au détail, l'ADEME a fait 4 scénarios qui vont d'un scénario très sobre, génération frugale, à un scénario pari réparateur. Et les deux mots sont importants dans pari réparateur. Julien a un peu parlé de l'importance de l'arbre. L'ADEME, le pari réparateur, ça va beaucoup plus vers la technologie, mais on veut vraiment réparer l'ensemble des choses. Donc on voit deux extrêmes. Negawatt, le Chief Project, on fait chacun un scénario. Et donc ça donne cette palette de 6 scénarios sur les secteurs d'activité. Alors pour en venir au fait, à quelles questions répond-on ? Comment se déplacera-t-on à horizon 2050 ? Quelle énergie utilisera-t-on ? Quelle va être la place de la biomasse sur le plan de l'électricité ? Au niveau du logement, quels seront les grands enjeux ? Donc, sur ce site, vous allez trouver sous forme très synthétique, puisque ce sont des fiches qui se lisent en quelques minutes, ce n'est pas des rapports de centaines de pages, c'est une extraction faite de ces rapports pour être lus en quelques minutes, avec beaucoup de chiffres, mais rendus de façon à ce qu'ils soient comparables. Parce que les scénarios entre eux ne sont pas nécessairement avec les mêmes périmètres, pas avec les mêmes unités. Enfin, pour être franc, généralement, quand on lit les scénarios individuellement, on est un petit peu perdu, et quand on le referme, on est assez incapable de comparer avec les autres. Donc là-dessus, ça permet vraiment de se poser la question, dans quel environnement est-ce que je me projette pour mon adaptation, je me projette pour l'atténuation que je vais faire. Quels vont être l'accès aux mobilités, quels vont être l'accès aux énergies à ces horizons-là. Donc c'est un site très facilement accessible, pas besoin de formation particulière. Je ne sais pas si j'ai donné l'adresse, comprendre2050.fr. Donc n'hésitez pas à aller le voir.
3: On mettra des informations avec le podcast qu'on va diffuser. On aura également des documents et des liens pour ceux qui veulent approfondir. Dans la projection du Chief Project sur lequel vous avez travaillé, comment vous avez traité votre fameux plan de transformation de l'économie française ? Voilà, d'ailleurs, c'est l'occasion de se demander où vous en êtes à ce sujet, donc entre la sollicitation, tout ce que vous avez fait pour mobiliser les uns et les autres sur le fait de l'impératif de planifier, de vérifier un peu toutes les dimensions, parce que souvent, c'est vrai qu'on peut imaginer qu'on parle à côté ingénieur, des calculs de carbone, mais il y a tout le côté social, tout le côté vraiment humain qui est complètement intégré. Donc est-ce que dans votre projection à 2050, qu'est-ce que vous avez quelque part retenu de ce qui se passe autour du plan de transformation de l'économie française ? Tu peux nous en dire un mot ?
5: Oui, alors justement, le scénario, ce que j'appelle le scénario de prospective du chiffre, c'est cet ensemble. C'est le plan de transformation de l'économie française. Donc, ce sur quoi il est basé, c'est vraiment ce plan. Sur les dimensions qu'on prend en jeu, et tu fais bien de me le faire préciser, il y a effectivement la notion socio-économique avec les emplois, avec la transformation des emplois, c'est-à-dire la formation qui va être requise, qui sont prises en compte. Vous retrouverez sur Comprendre 2050 des fiches sur ces questions-là, puisqu'il y a des millions d'emplois qui vont devoir évoluer. Certains, ça va être des transferts au sein de secteurs d'activité vers d'autres secteurs d'activité ou des transformations dans l'emploi. Donc ça fait vraiment partie de la perspective qu'il faut avoir pour ces transformations à terme. Pour répondre à la deuxième partie de la question, comment ça va se projeter ? Le plan de transformation de l'économie française avait été sorti en 2022 pour être mis dans le débat public en amont de la présidentielle. Eh bien, il y a une mise à jour, voire une version 2 qui est en cours de préparation. Sortie des rapports individuels va se faire entre maintenant et l'été, voire l'automne 2026. Et de nouveau, la synthèse, alors à l'époque c'était 150 pages, là ça sera peut-être un peu plus, qui va sortir en octobre 2026. Donc on travaille sur ces questions-là. Sur les bouclages et les bouclages humains, ça sera renforcé par rapport à ce qu'avait fait la première version de ce plan de transformation. On avait quantifié les emplois. Aujourd'hui, on va être à un niveau plus granulaire des formations. Donc, c'est tout à fait intégré.
3: Je sais que vous avez, enfin, le Chief Project a sorti récemment une étude sur le côté formation professionnelle, formation continue, un peu les impératifs là aussi, parce que on parle de sensibilisation, mais même en termes de formation, il y a peut-être encore du boulot qui n'est pas à la hauteur. Enfin, je parle des centres de formation, les programmes, les aides, enfin, tout ce qu'on peut imaginer sur la formation. des personnes que nous sommes. Voilà. Tu peux nous dire, mais alors, parce qu'on y reviendra, ce sujet, on a prévu de faire un zoom là-dessus. Quelque part, un peu les grands enseignements de cette étude, si tu la connais, je sais que tu la maîtrises de toute façon, mais voilà.
5: Oui, effectivement, le but, c'est de montrer, de sensibiliser les différents acteurs, qu'ils soient publics ou entreprises, aux enjeux et à l'importance de la formation pro, avec en particulier la sensibilisation qui s'est bien diffusée à beaucoup d'endroits. Mais la sensibilisation ne suffit pas, il faut donner des compétences plus transverse sur la transition pour être capable de la penser. C'est un peu l'accompagnement dont on a parlé un petit peu plus tôt ce matin. Et le dernier niveau qui est la compétence pro pour que chaque métier apprenne. Si on travaille à la cuisine centrale, par exemple, comment est-ce que je cuisine réellement les protéines pour que ça ait du goût? Ben, ça, c'est une compétence métier. Donc vraiment, on projette cette vision sur l'emploi pour sensibiliser les différents acteurs à l'importance, ça prend du temps de transformer les emplois, ça doit commencer dès maintenant, et c'est le but de ce rapport, mais on sera content de revenir vous en parler.
3: On en reparlera. Voilà. Justement, David, est-ce que tu peux réagir par rapport, y compris ce constat en termes de compétences dans les organisations, quand vous intervenez en tant que conseil, donc vous avez un rôle de conseil, alors que ce soit pour les bilans carbone, pour la mise en œuvre de plans d'action, vous dépendez bien sûr aussi des ressources de l'entreprise, du niveau de compétence. Comment tu juges aujourd'hui cette adéquation entre les aspects techniques, les propositions, les méthodologies, ADEME, les financements et les personnes qui sont censées les mettre en œuvre?
2: Oui, alors on est aussi au organisme formation, donc ça.
3: Ah, ça tombe bien.
2: Voilà, ça tombe bien. Donc l'idée quand même pour nous aussi, c'est de rendre le plus autonome possible les entreprises qu'on accompagne sur ces sujets-là.
3: Tu les sens loin les personnes, parce qu'il y a eu la grande phase sensibilisation au travers des fresques du climat, toutes les fresques, voilà. Où parfois le constat c'était bon, on en reste à l'insensibilisation, on envoie des messages, on éclaire, donc ça mobilise les gens. Mais après, en termes de compétences, est-ce qu'il y a vraiment un mouvement, tu le sens, ou on est encore loin du compte?
2: Non, il y a pour moi il y a un vrai mouvement, notamment autour de ce qu'on appelle la RSE, que vous connaissez bien chez Planète RSE forcément, et c'est souvent ces personnes-là qu'on a en face de nous. Donc on a fait un webinaire récemment, justement, c'était comment embarquer le CODIR et ses salariés, on va dire les parties prenantes internes, et demain on va faire la même chose sur les parties prenantes externes, mais c'est justement c'est ce noyau autour de la RSE, du pôle RSE, qui eux sont généralement formés, acculturés à ces sujets-là, et qui doit percoler au sein de l'entreprise. Ce que je voulais rajouter juste par rapport aussi à ce que disait Pierre-Louis juste avant, c'était sur cette notion aussi d'ordre de grandeur aujourd'hui qui fait défaut encore dans la société au sens large, mais évidemment aussi encore dans les entreprises, ou même en termes de planification et de priorisation, c'est-à-dire qu'on ne pourra pas tout faire malheureusement, et on le sait déjà, que justement avec ce qui se profile, avec une énorme variabilité, donc c'est très compliqué aussi de se dire demain on a 80% de chances d'avoir tel risque, voilà, on sait que ça va s'intensifier, mais on ne sait pas où exactement et comment. Ce qu'on voit aussi, le petit mot que je voulais rajouter aussi par rapport au diagnostic, c'est que lorsqu'on parle d'adaptation, on parle de réduire son exposition et sa vulnérabilité, ou l'un ou l'autre. Aujourd'hui, en termes d'exposition, la plupart des entreprises ont envie de rester implantées là où elles sont, elles veulent continuer à travailler là où elles sont. Quand on les projette à 10 ans, comme le disait effectivement Julien, c'est compliqué de se projeter déjà à 10 ans, mais elles veulent être là, au même endroit, avec une activité pérenne. Par contre, c'est conditionné effectivement par sans doute revoir son plan de continuité d'activité, une gestion de risque approfondie qui prend en compte ces aléas climatiques. Et c'est ça qu'il faut effectivement accompagner, qu'on aimerait développer un peu plus au sein des entreprises, parce que la prise de conscience, je pense, n'est peut-être pas encore au rendez-vous.
3: Je peux donner la parole à un autre intervenant, un autre professionnel, d'autres professionnels comme Nicolas, peut-être. Qu'est-ce que tu penses, j'imagine que tu partages assez bien le point de vue de tes collègues, confrères, sur ces sujets. Tu as quelque chose à dire, une remarque sur l'état un peu de la situation dans les organisations, comment tu peux rebondir?
6: Oui, bien sûr. Donc Nicolas Panamière, moi je travaille, j'ai un bureau d'études, on travaille aussi sur toute la partie décarbonation, donc principalement atténuation aujourd'hui. C'est vrai que les sujets d'adaptation commencent à arriver à l'ordre du jour de beaucoup d'organisations qui se posent ces questions-là. Alors nous, on travaille plus avec des petites entreprises aujourd'hui, donc c'est vrai que ils commencent à être sensibles à tous ces sujets de changement climatique et aujourd'hui c'est encore un peu difficile de les faire aller vers l'adaptation, ouais. Parce que elles ont encore rien commencé, elles voient pas bien comment ça les impacte et c'est vrai que les problématiques au niveau des comités de direction il y en a bien plus qui sont plus importantes à leurs yeux, ouais. Que de se questionner sur des choses qu'ils ont du mal à matérialiser par rapport à leur activité. Donc oui, je partage tout ce qui a été dit. Hein. C'est vrai que il faut réussir à faire comprendre cette approche globale, à pas opposer atténuation adaptation, à travailler sur les deux sujets. Et voilà, moi, à titre vraiment pour de retour d'expérience sur des petites entreprises, ça commence par faire comprendre les problématiques et ça. Ça commence par la réalisation d'un bilan carbone, ça commence par la réalisation de ces choses-là, mais effectivement, agir sur les causes, agir sur les conséquences dans une approche globale, ça nécessite encore de la prise de conscience pour ce genre d'acteurs.
1: Mais merci Nicolas. On va redonner la parole à Julien qui voulait redire quelque chose. On te passe le micro.
4: Oui, juste pour compléter rapidement. La prise en compte de l'adaptation des entreprises aussi, elle dépend de l'activité des entreprises. On a quand même eu des activités aujourd'hui qui sont peu dépendantes de par le type d'activité. Si on prend Airbus, c'est un assembleur. Il assemble dans les entrepôts. Finalement, quel est l'impact du climatique pour lui ? Il est plus important pour ceux qui produisent des pièces ou qui extraient les minerais qui viennent de l'autre bout de la planète que ceux qui assemblent. Et c'est pareil pour les activités tertiaires. On a beaucoup d'activités tertiaires chez nous. D'activités de bureau comme là aujourd'hui, peu importe le temps qu'il fait dehors, on serait quand même là en train de parler et faire cette émission radio. Donc on a aussi une climato-dépendance de notre économie qui est faible en interne et très forte en externe. Et quand on parle d'externe, c'est hors de nos frontières. Et la question de la RSE, des parties prenantes et de la chaîne de valeur, elle est très importante parce que finalement, on va devoir aider à s'adapter certainement loin de nos frontières par rapport à des aléas climatiques qui sont éloignés de nous, ce qui est encore plus complexe finalement l'adaptation, parce qu'il va falloir travailler sur toute sa chaîne de valeur. Et là, on va ouvrir des boîtes de Pandore qu'on ne veut pas ouvrir. Hein. C'est-à-dire, quel est mon coût, quel est mon impact, quel est mon business. Et c'est ce qu'on fait avec le carbone, où on vient être un peu indiscret par rapport aux fournisseurs, puisqu'on a tendance des fois à lire un peu trop les fournisseurs et à les mettre en difficulté face à l'acheteur.
1: C'est plus facile de mettre la pression sur les fournisseurs que des fois rectifier ses propres process.
4: Voilà. Et sur adaptation, ça va être un peu pareil des fois. Donc, alors c'est bien le ruissellement, mais il faut que le ruissellement soit accompagné. Et finalement, la question des outils financiers qui peuvent être associés, soit du carbone, ce qu'on fait avec la compensation carbone, mais qui demain avec du climat pourrait être associé aussi à des outils financiers. D'ailleurs, finalement, le coût que globalement on ne paierait pas si quelqu'un s'adapte, c'est finalement une économie sur nos assurances et sur notre coût global, notre fonctionnement. Donc, est-ce qu'il n'y aurait pas des fonds qui viendraient aider plutôt que des fonds qui viennent corriger ? Ça, c'est une vision aussi différente de notre gestion du risque en règle générale. Est-ce qu'on corrige ou est-ce qu'on paye ?
1: Et d'après toi, enfin, pour encore une réaction, au niveau des fédérations, des organisations professionnelles qui, à la limite, ont l'avantage de pouvoir regarder au niveau de leur secteur et peut-être mutualiser ce regard, ces études sur qu'est-ce qui se passe au niveau de la chaîne de valeur, tout ça, est-ce que tu sens, au niveau des fédérations, en appui de leurs membres, un début de sensibilisation sur ces questions, leur capacité à fournir à leurs membres de l'information sur ces enjeux qui parfois sont quand même très, très complexes. Tu sens que ça bouge à ce niveau ou ça reste... Vous n'êtes pas sollicité tous les quatre matins par des fédérations qui veulent avoir de l'information, savoir ce qu'il en est pour leur secteur. Je sais pas, tu parlais tout à l'heure viticulture. Est-ce que des organisations au niveau de la viticulture...
4: Sur les interpro, par exemple.
1: Ouais, je sais pas moi, de grosses coopératives qui gèrent plusieurs membres viticulteurs. Est-ce que tu sens qu'ils sont là à se dire ça fait partie de notre boulot d'aider nos membres à comprendre ces enjeux, s'y préparer ou voilà.
4: D'un point de vue, pas forcément beaucoup. Et c'est plutôt la somme des individus qui vont essayer de bouger la fédération que plutôt la fédération.
1: C'est plutôt pour l'instant, on est plutôt dans. Ouais,
4: et je pense que on est dans un mode suiveur un peu des fois. Voilà, on n'est pas.
1: Ouais. Ouais. Bon,
4: on cherche les premiers de cordée, si je reprends un deuxième exemple.
1: Voilà, voilà. Donc, un peu ton viticulteur là, dont tu parlais tout à l'heure et qui a un boulot à faire auprès de sa propre organisation professionnelle. David.
2: Oui, je voulais juste rebondir rapidement sur deux points. Le premier, d'Airbus. Julien te parlait d'Airbus juste avant.
1: Et... On n'a pas le droit trop de parler d'Airbus quand on parle de climat et tout à Toulouse, tu le sais. Ça.
2: D'accord, ok. Alors, du grand avionneur qu'on a près de chez nous. non, mais bon, du secteur, non, justement, je voulais élargir, mais secteur aéronautique, spatial, et puis d'autres acteurs, certains qu'on a accompagnés récemment aussi. Qui sont, j'allais dire, presque pieds et poings liés avec des fournisseurs qui sont déjà fléchés et avec des monosources, ce qui n'est pas le cas, effectivement, effectivement d'Airbus que je connais bien par ailleurs. Bon voilà, mais c'est quand même un risque aujourd'hui, surtout de la chaîne de valeur. C'est-à-dire effectivement ils sont assembleurs. Demain, si s'il y a plus de pièces, c'est toute toute leur activité qui est mise en danger. Donc il y a un vrai effet domino. Tout à l'heure, Thomas dans sa présentation parlait d'effet domino. Il y a vraiment cet effet domino. Et lorsqu'on parle d'adaptation au changement climatique, c'est ça en fait. Hein, c'est la gestion de risques, de choses très pragmatiques qui vont faire que mon activité peut s'arrêter du jour au lendemain. Donc c'est cette dimension-là qu'il faut prendre en compte. Et sur la partie fédération, ça dépend vraiment, j'allais dire, des secteurs. J'ai croisé récemment un des présidents de la fédération des campings du sud de la France qui eux sont très investis et veulent montrer l'exemple sur justement laisser pousser la biodiversité, les solutions fondées sur la nature. Donc voilà, il y a des choses qui évoluent, il y a des mentalités qui évolue, des gens qui sont convaincus qu'aujourd'hui on peut changer, que forcément il va y avoir des freins, et justement c'était très intéressant d'échanger avec cette personne-là aussi qui est en contact avec du public, avec des vacanciers qui eux ont l'habitude d'avoir un gazon tondu très propre, etc., que ça dépasse pas, comme en ville, hein, à Toulouse il y a eu à avoir d'abord une campagne d'affichage pour dire on laisse pousser, mais c'est fait exprès, voilà, c'est normal, tout va bien, ne vous inquiétez pas.
3: Nos employés ne sont pas en grève, là,
2: voilà, non mais c'est ça, on parle de freins psychosociaux, voilà, de résistance au changement, et c'est compliqué. On va au devant de ça quand on parle d'adaptation. Et pour finir, juste un petit mot sur le fait que quand on parle aussi de, et Pierre lui l'a très bien dit, il y a tout un tas de scénarios, tout un tas de solutions qui s'offrent à nous, et on parle de stratégie d'adaptation sur le temps long qui est évolutive, transformative, et qui mobilise tout un tas de types de solutions en fait. Donc, faut pas se restreindre évidemment, ne pas éliminer d'emblée ou disqualifier des solutions technologiques au profit forcément de solutions uniquement fondées sur la nature, mais effectivement mobiliser tout ce qu'on a, j'allais dire, dans la boîte à outils. Il y a pas mal de choses déjà qui existent, que ce soit des low-tech, des high-tech, des solutions fondées sur la nature, et d'avoir une vision élargie, et en mettant surtout toutes les parties prenantes autour de la table. C'est-à-dire pas raisonner en silo, mais encore une fois de manière systémique, en prenant en compte les futures, j'allais dire, les conséquences de ces actions, et qu'on effectivement ce soit bénéfique sous l'angle social pour l'eau, etc. Voilà, il y a des questions de souveraineté alimentaire qui se posent aussi à nous, et là aussi on est sur l'adaptation, voilà, à très court terme. Alors, sur les chaînes logistiques, etc. Voilà. Etc.
3: D'ailleurs, sa petite parenthèse me donne l'occasion, une prochaine matinale Planétaire SE, on va s'intéresser justement au côté la filière alimentaire, le côté y compris voilà, toutes les boucles au niveau circularité, recyclage, utilisation. On a plusieurs membres qui sont très impliqués là-dedans. Voilà, on va en rester là pour cette première partie. Donc, la parole était aux experts, donner un peu le paysage général. On va se retrouver incessamment sous peu après une petite pause. Là, il s'agira de faire réagir les uns et les autres et de voir comment tous ces sujets, chacun se les intègre ou pas, ou prévoit de les intégrer. Et peut-être parler, voilà, du côté plus... En tant qu'entrepreneur, entreprise petite ou grande, qu'est-ce qu'on fait de tout ça, ou qu'est-ce qu'on sent de possible à ce niveau. Merci à vous, à tout de suite pour le...
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Pensez au poison pour se débarrasser de ce garçon, pour envoyer dans les oignons cet insupportable petit con. Avez-vous donc quelques notions de chimie, là est la question. Car pour une bonne potion, faudrait connaître les proportions.

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Dans la vie, on est accroché à notre brin de blé au milieu d'un très grand champ de blé. Et c'est quand il y a du vent ou une bourrasque ou un orage qu'on touche les autres brins de blé autour.

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2: Au début de l'année 2012, le label HVE, dit de haute valeur environnementale, était officiellement créé sous l'égide du ministère de l'Agriculture. Conçu pour préserver l'écosystème naturel des exploitations agricoles et réduire au maximum la pression sur l'environnement, ce label HVE, pour aussi vertueux qu'il puisse paraître, n'est pourtant pas exempt de critiques. Parmi elles, celle de l'Office français de la biodiversité, qui relevait fin 2020 que cette certification ne présente, dans la grande majorité des cas, aucun bénéfice environnemental. Au cours de cette même année 2020, la Cour des comptes a déploré, de son côté, que les différents plans consécutifs au Grenelle de l'environnement de 2007 demeurent pour l'instant très en deçà des objectifs fixés alors, notamment celui de réduire de moitié l'usage des pesticides en France à l'horizon 2018. 2018, c'est justement l'année où Valérie Murat et son association Alerte aux Toxiques, basée à Bordeaux, ont décidé d'envoyer 22 bouteilles de vin certifié HVE au laboratoire du Bernay pour détecter d'éventuelles traces de pesticides dans la composition de ces vins pourtant estampillés haute valeur environnementale. La publication des résultats de ces analyses a valu à Valérie Murat et à son association une condamnation à 125 000 euros de dommages et intérêts pour dénigrement collectif suite à une action en justice portée notamment par le comité interprofessionnel des vins de Bordeaux et près d'une vingtaine d'autres plaignants. Valérie Murat, ou quand la dénonciation des pesticides ulcère le vignoble bordelais, c'est le titre de ce nouveau numéro d'interférence. Aujourd'hui, suite de notre entretien avec Valérie Murat et quatrième épisode de cette série, 22 bouteilles pour une étude qui met le feu aux poudres.
3: Alors, sur les dernières analyses, celles qui nous ont valu cette fameuse plainte, justement, nous avons envoyé 22 bouteilles au laboratoire. 18 issues du vignoble de Bordeaux, puisque c'est quand même ce que je connais le mieux. Je serais bien embêtée si je devais parler du vin en Australie ou au Chili. Je connais pas la viticulture australienne ou chilienne. Donc effectivement, il y a une majorité de vins de Bordeaux, 18, et il y a aussi des champagnes, et il y a aussi d'autres AOP comme du Cabardès, par exemple. On ne les a pas choisis au hasard. Alors, il y avait deux bouteilles de champagne qui appartiennent à M. Henri Giraud et nous l'avions choisi parce que sur son site internet, M. Henri Giraud a inventé un sigle qui représente une petite main qui fait une sorte de hoquet et qui signifie zéro résidu de pesticide. Et partout sur son site internet, il se vante d'être zéro résidu de pesticide. Il est aussi souvent en train de se filmer dans des vidéos avec des célébrités en train de boire de son champagne et d'assurer qu'il n'y a pas de pesticides dedans. On a fait analyser son vin et je crois qu'il y en avait plus de 10 dans chaque bouteille, dans les deux. Et je crois qu'on était à 14 ou 16 résidus pour M. Giraud. Et ensuite, il y avait la bouteille issue de la propriété de Mme Myrène Lorgeril, qui est une énorme propriété dans le sud de la France, plutôt aussi culture industrielle.
4: quand les résultats arrivent et que vous publiez sur le site internet d'Alerte aux Toxiques, donc les résultats, et les résultats explicités de cette étude, eh bien, qu'est-ce qui se passe à ce moment-là? Là, on est en septembre 2020.
3: Alors, le dossier de presse a été publié le 15 septembre et mis en ligne le 15 septembre 2020. Il y a eu une exclusivité dans Le Monde. Il a été un peu repris par les journalistes locaux et nationaux. Peu à l'étranger, hein, pas beaucoup, en Europe essentiellement, je crois. Mais par contre, alors là, les insultes, les injures pleuvent très très vite dans les jours qui suivent sur le site internet de l'association, dans les commentaires, sur mes pages de réseaux sociaux Facebook et Twitter, sur mon téléphone portable, puisque mon numéro de téléphone portable est très très facilement trouvable, il est en ligne sur le site de l'association, mon adresse mail, et je suis traînée dans la boue comme ça n'est jamais arrivé. J'étais habituée à être discréditée, humiliée, décrédibilisée, invisibilisée dans ma militance depuis de nombreuses années, parce que ça fait partie du jeu quand on s'expose et qu'en plus on dénonce quelque chose qui tente d'être tue ici. Mais là, à ce point-là, très très vite, on est dans une violence inouïe. Et très rapidement, nous recevons un premier courrier de mise en demeure du CIVB, nous demandant de retirer ce dossier qu'il qualifie de dénigrant pour la filière des vins de Bordeaux. On a travaillé un petit peu plus d'un an sur ces analyses, et puis c'est pas notre genre de nous laisser impressionner par de telles intimidations, mais le courrier arrivant quand même en recommandé, on se dit ça sent on vous prévient. Et on se dit que non, on ne retirera pas ce dossier de tous les supports demandés. Et naturellement, très rapidement, je crois 15 jours après, le 26 octobre, la plainte tombe. Donc nous sommes prévenus par voie d'huissier. Alors là commence un défilé d'huissiers au siège de l'association et à mon domicile, puisque la plainte est contre l'association et aussi contre moi. Donc un balai incessant d'huissiers représentant 26 plaignants différents. Donc lorsque je suis à mon domicile, je rate les huissiers qui sont au siège de l'association à quelques kilomètres plus loin où je ne vis pas. Lorsque je suis au siège de l'association, que l'on me prévient qu'il y a des huissiers devant la porte et que j'y vais, je rate les huissiers qui sont chez moi. Et je me retrouve donc avec une boîte aux lettres pleine d'avis de passage des deux côtés. Et ça commence le jeudi soir et ça se termine le mercredi qui suit. Et je suis harcelée sur mon lieu de travail, au téléphone, au siège de l'association, à mon domicile. Et là, je sens que la pression, là, il donne le ton. Là, ça va aller très très fort. Attention, quoi. Et après, je suis obligée aussi de quitter mon poste de travail pour aller chercher les documents qui n'ont pas pu m'être remis en main propre. Donc ça déjà, ça montre le niveau aussi de pression des adversaires. Donc on contracte aussi, bien entendu, très rapidement une convention avec un avocat. Donc nous choisissons Maître Éric Morin, qui est très connu ici, qui a gagné plusieurs procès, notamment récemment, par exemple, contre Monsieur Hubert Debois, ex-président du CIVB, propriétaire de l'Angélus, qui a été reconnu coupable parce qu'il était juge et partie. C'est-à-dire qu'il était propriétaire d'un grand cru classé. Il a été aussi, il siégeait dans l'organisme qui délivrait cette nomination, entre guillemets. Donc, il a été reconnu coupable. Petite parenthèse, quand c'est Monsieur Deboire qui est condamné, bon, bah, lui, il peut faire appel. Bon, bah, finalement, il ne l'a pas fait. Et lui, il a eu 60 000 euros de peine avec 20 000 de sursis. Ce monsieur est richissime, multimillionnaire, propriétaire de l'Angelus. Donc, on voit aussi la différence de traitement de la justice quand c'est Monsieur Deboire et quand c'est Alerte aux Toxiques et Valérie Murat. Donc voilà, il y a au total 26 plaignants, donc des organisations, des institutions de la viticulture et aussi donc des représentants de la bourgeoisie viticole industrielle bordelaise, très consommatrice de pesticides et qui cherche à protéger ses petits intérêts et qui cherche surtout à éviter que l'on sache comment ils travaillent réellement, c'est-à-dire tout ce qui n'est pas affiché sur l'étiquette, et d'où vient leur économie.
2: Rendez-vous demain pour le prochain épisode de cette série, et d'ici là, restez à l'écoute et en alerte.
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L'électricité, c'est pas l'énergie, et souvent, ça a été tout à fait assimilé. C'est un quart de la consommation d'énergie, l'électricité, et que les efforts à faire peser dans les temps à venir, et je vois l'ancien ministre de l'écologie, de l'environnement et de l'énergie qui est parmi nous, c'est des efforts qui sont, et elle l'a fait d'ailleurs lorsqu'elle était ministre, sur aussi le secteur du bâtiment, qui est à 44% de la consommation d'énergie en France, et sur les transports. C'est aussi ce qu'a rappelé le président de la République dans la conférence environnementale, c'est de dire effectivement, il faut évoluer en termes d'énergie, s'occuper de l'isolation, d'habitat, etc., tout ce qui était vu, et puis pour ce qui concerne plus précisément le nucléaire, de dire il faut un mix rééquilibrant en augmentant les énergies renouvelables. Alors, c'est une des choses sur lesquelles j'insisterai dans mon intervention, c'est de dire qu'il n'y a aucune incompatibilité entre les deux. Qu'il y ait un rééquilibrage, je veux dire que je ne suis pas dans une entreprise qui a nié fait qu'il peut y avoir un rééquilibrage. Hein. Après tout, il y a un choix, et le choix de rééquilibrer est un choix tout à fait sain dans lequel on peut aller. Simplement, il faut prendre en compte, effectivement, un certain nombre de choses qui s'appellent aussi le prix de l'électricité, qui s'appelle la valorisation industrielle, et que l'on doit prendre en compte. D'abord, et c'est mon rôle aussi de le faire, c'est de rappeler les avantages du nucléaire, puisqu'on parle souvent des inconvénients, souvent des problèmes, c'est même d'ailleurs la seule chose qui est souvent rappelée, mais il y a un certain nombre d'avantages qui sont extrêmement importants. Une des premières choses, c'est le changement climatique. Je suis désolé de le dire, mais l'Allemagne n'est franchement pas un modèle pour moi en matière de changement climatique. Ils n'ont fait que d'augmenter l'usage de lignite et du charbon au cours des dernières années. Alors, à côté de ce qui prétend être un développement massif des renouvelables, et ce qui est vrai, mais j'en reparlerai pour ce qui est de l'économie. À côté de ça, le CO2 en Allemagne, c'est 50% de plus que le CO2 en France.

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2: Les petites fleurs et les petits oiseaux. Non, la politique de développement durable, je veux dire, c'est beaucoup plus global que ça. Hein. C'est effectivement penser globalement, agir localement. C'est travailler sur trois axes qui sont interpénétrés en permanence. Le social, c'est très important, parce que la cohésion sociale et le vivre ensemble sont, la finalité du développement durable. La culture, c'est important aussi. L'environnement, bien sûr. Et puis l'économie. C'est-à-dire que si ces trois piliers-là ne sont pas convergents et ne marchent pas ensemble, il y a un déséquilibre et on ne peut pas y arriver. Donc le cliché de dire le développement durable, le bio, l'écologie, c'est pour les bobos, etc. Je pense que c'est quelque chose qui est aujourd'hui suranné. Quoi. Et puis la deuxième cliché, hein, c'est que lorsqu'on prône des mesures de vivre mieux et de vivre différemment, de réapprendre un certain nombre de choses, à manger, à consommer, etc. C'est pas le retour à la lampe à pétrole, quoi. C'est ce fameux cliché en disant on n'est pas le développement durable. Il doit utiliser le progrès des sciences et des techniques au service effectivement d'un mieux vivre ensemble, différent et plus économe pour la planète.

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1: Bonjour et bienvenue dans les infos durables. Bien, aujourd'hui, on va parler de l'Office français de la biodiversité qui vous propose avec le Life Artisan, en partenariat avec le Programme national de recherche Solubiode, un parcours, les milieux agricoles de demain. Donc, il s'agira d'un parcours qui permet de découvrir les façons de s'adapter avec la nature. C'est dédié aux solutions fondées sur la nature, justement, pour l'adaptation des territoires et pratiques agricoles face aux risques liés au changement climatique. Alors, ça se passe de juin à octobre. Ce sont des webinaires donc qui s'adressent à tous, enfin plus particulièrement dans la cible, à savoir agriculteurs, collectivités, organisations non gouvernementales, professionnels de la biodiversité. Vous pourrez découvrir le rôle et les co-bénéfices des solutions fondées sur la nature pendant ces 7 webinaires. Donc, si vous voulez en savoir plus, ça se passe, je vous le rappelle, jusqu'en 31 octobre prochain. Eh bien, vous contactez l'Office français de la biodiversité qui vous donnera tous les détails pour vous brancher sur ces conférences numériques. À bientôt pour un prochain rendez-vous sur l'antenne de Radio Terre.
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1: Bonjour et bienvenue pour les infos durables. Aujourd'hui, on va se rendre du côté de Pinsaguel. Ça se trouve au sud de Toulouse. Et si vous habitez eh bien ce petit village ou si vous n'êtes pas très loin, et si vous avez envie de vous impliquer ou donner de votre temps, et on vous propose tout simplement de participer donc à des actions sur des sorties nature et notamment sur une sortie qui s'appelle Chuchotement d'automne, les oiseaux de la plaine toulousaine. Ce sera l'occasion d'échanger en toute convivialité, de découvrir ces actions de nature et de trouver une manière de vous engager. Que vous soyez curieux, futur bénévole ou déjà engagé, vous êtes les bienvenus lors de cette sortie, mais aussi pour participer bien aux activités de cette association en tant que bénévole. Ça se passera en ce qui concerne la sortie donc le mercredi 23 septembre et un peu plus tard le jeudi 19 novembre. Autre sortie donc le dimanche 27 septembre à 8h30, les oiseaux se font plus rares et plus discrets en automne, mais ils sont bien présents. Vous pourrez peut-être les reconnaître et voir comment ils séjournent dans les contrées en basse saison, notamment découvrir le faucon crécelle et bien d'autres. Si vous êtes amoureux d'ornithologie, et bien si vous êtes bénévole, n'hésitez pas à participer à ces sorties. Dimanche 27 septembre, je vous rappelle aussi le contact aussi bien pour Pinsaguel que pour cette sortie. C'est Nature en Occitanie sur Internet. À bientôt pour un prochain rendez-vous.
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1: Les choix, c'est quoi? C'est principalement, c'est la santé. C'est se dire que si on mange mieux, ben, on est plus en forme, on vit plus longtemps. Et aujourd'hui, dans nos écoles, nous, on a fait un choix très fort. C'est de dire que ben, 30% de l'alimentation de nos enfants serait issue de l'agriculture biologique. Dès que je suis arrivé en 2014, j'ai voulu créer une AMAP. Aujourd'hui, on a trois AMAP. Elles sont ici au centre-ville, parce que bien sûr, vous avez vu que notre centre-ville est plutôt un cul-de-sac. Je voulais que par ce biais de AMAP, que je pensais qui n'allait pas fonctionner très très fort, je le sentais plutôt modeste, ça allait faire revenir des gens dans le centre-ville. Ça a un succès fou. Les gens sont pour ça. Je crois qu'il faut qu'on parle.
2: Ça crée du lien.
1: Voilà, il faut que l'on explique les choses. Tout se passe par ce lien et ce dialogue. Et l'AMAP, on a commencé par une AMAP légumes, de là s'est créée une AMAP viande, il s'est créé une AMAP volaille, et là il se parle là maintenant d'en faire une pour les fromages. Donc vous voyez, moi depuis 2014, sur les AMAP, ça dépasse même ce que je pensais pouvoir faire.

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1: C'est vrai que parfois les moyens manquent. Néanmoins, on peut utiliser des moyens, même s'ils ne sont pas très très importants, et ça peut donner de bons résultats. Je prends un exemple. Notre commune a voté il y a quelques jours l'attribution d'une aide aux particuliers qui mettent du photovoltaïque à la maison. Donc c'est une démarche simple, c'est une aide d'encouragement qui n'est pas symbolique, qui est importante, mais qui, en même temps, bien sûr, ne couvre pas la totalité de l'investissement. Et sur l'investissement pour 9 kilos, pour être précis, environ, ce qui coûte un particulier aux alentours de 20 000 euros, si on peut lui attribuer 1 000 à 2 000 euros, eh bien, c'est une somme qui peut l'aider à faire sa démarche d'investissement dans de bonnes conditions.

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1: La question, c'est de savoir effectivement jusqu'à quel point, quand on parle sur fréquentation, on a réellement un impact sur le milieu, que ce soit sur un habitat, sur des espèces, hein, faune, flore. Donc accueillir, on est tous d'accord, oui, il faut accueillir, il faut voire même continuer dans la logique de la stratégie nationale pour la biodiversité, de sensibiliser donc le plus grand nombre de citoyens, c'est absolument essentiel, et qu'ils deviennent acteurs aussi par la suite, bien entendu, hein, c'est ce dont on, ce que l'on recherche. Mais la question qui se pose, c'est donc jusqu'où peut-on aller sur un espace naturel protégé. Vous le voyez, on travaille sur des espèces et des habitats à haute valeur, de nature extraordinaire et extrêmement sensible, hein, fragilité du milieu liée à la forte fréquentation de ces espèces, notamment en période de reproduction, mais pas uniquement. On a eu, en préparant tous les cinq cet atelier, juste un petit échange rapide, savoir est-ce qu'il faut limiter la fréquentation uniquement en période de reproduction sur certains sites et dans certains lieux des espaces, où il faut finalement on va dire ne pas autoriser sur l'année entière donc un certain nombre de lieux dans cet espace-là, de zones, pas uniquement et en dehors des périodes de reproduction. Donc ça fait appel en fait au moins à deux éléments, hein. Le premier, c'est comment définir la capacité de charge d'un site, qui est important, et c'est bien sûr décider quand et comment accueillir.

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1: Bonjour et bienvenue pour les infos durables. Aujourd'hui, on va partir du côté de la Provence et de la région PACA. Vous savez que vous pouvez aussi entendre Radio Terre à Nice, donc en DAB+. Et là, il s'agit d'une visite de la fête de la nature au muséum. Donc, c'est à Marseille pour cette information. Donc, du 19 mai au 27 septembre, vous pourrez, en allant au muséum, voir une exposition photographique. Il y aura aussi des sorties nature, découvrir Flore des Calanques, des soirées de restitution City Nature Challenge et puis une fresque de la biodiversité. On se posera la question de savoir si la nature à Marseille est plus riche que celle de Paris ou de Los Angeles. Depuis 2024, ERCS, Marseille Université et la ville de Marseille participent à cette aventure de City Nature Challenge. Ce défi international permet à chacun de découvrir et de contribuer à la connaissance de l'incroyable richesse naturelle de son territoire communal. En tout cas, si vous êtes intéressé par l'exposition photographique qui, je vous le rappelle, se tiendra jusqu'au 27 septembre, eh bien, contactez le musée d'histoire naturelle de Marseille, l'adresse, donc c'est Palais Longchamp à Marseille. Et si vous voulez un numéro de téléphone, c'est le 04 91 14 59 50. À bientôt pour un prochain rendez-vous sur Radio Terre.

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1: Bonjour et bienvenue dans les infos durables. Aujourd'hui, on va partir du côté de Nice où vous pouvez écouter Radio Terre sur le DAB+. Pour vous parler d'une manifestation qui aura lieu pendant la matinée du samedi 26 septembre. Donc, c'est à Nice une période, le mois de septembre, idéale pour partir à la découverte des oiseaux du lit. La douceur de la arrière saison et la lumière de fin d'été offrent des conditions parfaites pour se balader en bord de mer. Cette sortie, donc proposée par la métropole de Nice le 26 septembre, s'inscrit dans le cadre de l'Atlas de la biodiversité communale et elle vous invite à observer les espèces emblématiques du littoral entre plages, rochers et zones portuaires. C'est aussi un moment clé pour les passages migratoires avec de belles surprises à la clé. Une sortie conviviale et accessible pour prendre le temps d'observer, d'apprendre et de profiter du littoral niçois autrement. Si vous voulez en savoir plus sur cette sortie du 23 septembre, eh bien vous allez sur le site de la métropole de Nice. En fait, c'est nicecôtedazur.org. À bientôt pour un prochain rendez-vous sur l'antenne de Radio Terre.

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0: Premier témoin, Lamarck, Jouy, Milbert. Extrait de Système analytique des connaissances positives de l'homme, restreinte à celles qui proviennent directement ou indirectement de l'observation, de Jean-Baptiste Lamarck. L'homme, par son égoïsme trop peu clairvoyant pour ses propres intérêts, par son penchant à jouir de tout ce qui est à sa disposition, en un mot par son insouciance pour l'avenir et pour ses semblables, semble travailler à l'anéantissement de ses moyens de conversation, je reprends, semble travailler à l'anéantissement de ses moyens de conservation et à la destruction même de sa propre espèce. En détruisant partout les grands végétaux qui protégeaient le sol, pour des objets qui satisfont son avidité du moment, il amène rapidement à la stérilité ce sol qu'il habite, donne lieu au tarissement des sources, en écarte les animaux qui y trouvaient leur subsistance et fait que de grandes parties du globe, autrefois très fertiles et très peuplées à tous égards, sont maintenant nues, stériles, inhabitables et désertes. On dirait que l'homme est destiné à s'exterminer lui-même après avoir rendu le globe inhabitable. C'était un texte de Jean-Baptiste Lamarck. Jean-Baptiste de Lamarck est né en 1744 à Bazenta dans la Somme et mort en 1829 à Paris. Naturaliste français, il est l'un des premiers, en 1802, à introduire le terme « biologie » pour désigner, dans sa conception d'une bonne physique terrestre, l'étude des organismes vivants, à côté de la météorologie, étude de l'atmosphère, et de l'hydrogéologie, étude de la croûte terrestre. Dans sa théorie de la Terre intitulée « Hydrogéologie » en 1802, il suggéra, selon une note de Vernadsky, le concept de biosphère pour désigner l'ère de la vie, c'est-à-dire l'interaction de la matière vivante avec l'écorce terrestre, sans toutefois inventer le concept fonctionnel et évolutif moderne. Dans ses principes de géologie, Liel résume et critique les idées transformistes de la philosophie zoologique de Lamarck, mais ne mentionne pas son hydrogéologie, ouvrage également ignoré par Darwin. Dans la théorie biologique de l'évolution, les controverses entre néo-lamarckisme et néo-darwinisme persistent jusqu'à nos jours. L'ermite en province ou observation sur les mœurs et les usages français au commencement du XIXe siècle par Étienne de Jouy. Bientôt nous arrivâmes aux gorges de Septem, où, dans un des cantons les plus arides de l'aride Provence, on a construit plusieurs fabriques d'oxyde et de soude factice. Les vapeurs qui s'exhalent de ces laboratoires noircissent et brûlent tout aux environs. On croirait être au bord d'un volcan. J'interrogeais le négociant sur les résultats de cette découverte remarquable. « Belle demande !» s'écria le porte-croix. « Brûler et détruire, voilà le but et le moyen de toutes vos innovations. » Et partant de là pour fulminer un burlesque anathème contre toute amélioration qui ne remonte pas à plus d'un demi-siècle, il se déchaîna contre la soude factice, la vaccine et surtout contre l'enseignement mutuel. Elle est ouverte, cette boîte de Pandore d'où vont s'échapper tous les fléaux. Et comme si ce n'était pas assez de ce foyer de corruption, on nous menace d'en établir un autre sous le nom de chair de chimie. Mais les hommes religieux sont là. Ils ont repoussé cette proposition insidieuse et refusé l'argent que l'on demandait pour un usage aussi pervers. C'était un texte d'Étienne de Jouy. Étienne de Jouy est dramaturge et librettiste français, né le 19 octobre 1764 à Versailles et mort le 4 septembre 1846 à Saint-Germain-en-Laye. Itinéraire pittoresque du fleuve Hudson et des parties latérales de l'Amérique du Nord, de Jacques Gérard Milbert. Mais il est un point où dans chaque canton le défrichement doit s'arrêter, si l'on veut, en peu d'années, voir se succéder à un pays verdoyant et fertile, une terre aride et dépouillée. Or, cette juste mesure dans les défrichements, c'est cet équilibre entre les parties données à la culture et celle laissée à la grande végétation. C'est enfin cette économie qui ménage avec prudence ce que la nature ne produit qu'avec le concours de siècles, que méconnaissent entièrement les Américains. Ce peuple, sans doute à cause des obstacles qu'il éprouve lors d'un premier établissement, s'est habitué à regarder toute forêt comme un ennemi qu'il faut absolument exterminer. Et pour y parvenir efficacement, il y emploie sans relâche la hache, l'incendie et la mine elle-même. Il ne considère point que ces forêts qu'il abat, principalement sur les hauteurs, s'opposent à l'impétuosité du vent qui ne sont déjà que trop violents dans cette contrée. Qu'elles arrêtent et fixent les nuages qui se distillent ensuite en rosée sur elles-mêmes. Qu'elles sont la source féconde et intarissable de ces fontaines qui s'échappent de toutes les hauteurs et surgissent même des plantes. Enfin, qu'elles sont une cause puissante de salubrité par les torrents d'oxygène qu'elles versent dans l'air. C'était un texte de Jacques-Gérard Milbert, né en 1766 et mort en 1840 à Paris, naturaliste et dessinateur, membre de l'expédition Baudin, un voyage d'exploration scientifique français. Ses divers voyages d'études aux États-Unis l'amènent à faire partie des premiers lanceurs d'alerte sur les dégradations provoquées par une déforestation massive.
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1: Oui, moi je crois que dans ce que vous dites, ce qui est très important, c'est que les classes populaires ne choisissent pas de ne pas être écologistes. Simplement, d'abord elles n'ont pas le temps, il y a de la souffrance sociale, et ensuite elles n'ont pas les moyens, elles ont l'impression que c'est réservé à des classes favorisées. Donc là-dessus, il y a quelque chose à jouer du côté des collectivités locales, à imaginer des systèmes qui permettent d'avoir accès à une alimentation plus saine. Je pense que la question du 100% bio dans les cantines, par exemple, c'est un point essentiel. Partout où, au fond, les enfants, la société est ensemble, il faut qu'on organise la possibilité d'accéder à ce qu'on pourrait appeler du service écologique. C'est pareil sur le logement. Sur le logement social, on sait que la question des inégalités environnementales et des inégalités sociales se rejoignent. Il faut évidemment tout faire pour que l'isolation thermique des logements collectifs, de là où sont les personnes les moins favorisées, soit faite en priorité. Après, il y aura toujours un sujet sur est-ce qu'il faut mettre en place des mécanismes d'aide particuliers. Ça, je n'en sais rien, je ne peux pas me prononcer là-dessus. Mais commençons par travailler déjà sur la qualité de ce qui est servi dans le cadre de ce qu'on appelle le service public. Moi, en ce sens, je pense que la question d'une obligation de service public écologique pourrait être quelque chose sur lequel on travaille, parce que ça, c'est quelque chose qui réduit les inégalités. Et il faut qu'on apprenne à montrer que égalité sociale et égalité environnementale vont de pair. Enfin, je pense que la question de la pollution de l'air est évidemment une question essentielle sur laquelle il faut que les collectivités locales se mobilisent, mais aussi l'État. Hein. Il faut arriver à faire en sorte que la question des transports soit une question sur laquelle on puisse avoir accès aux transports où qu'on soit. Et le sujet de la ruralité, du périurbain est une question qui est posée. Le juste équilibre entre la voiture et les transports en commun, ça c'est aussi une question qui est devant nous. Quelque part, quand vous discutez avec les gens, on a l'impression qu'il y a les tout transports en commun ou le tout bagnole. Il faut qu'on arrive à imaginer des solutions qui correspondent à la réalité des pratiques des gens, ce qu'on appelle l'intermodal par exemple, je pense que c'est quelque chose de fondamental. Voilà, c'est toute une série de sujets assez passionnants sur lesquels il faut travailler. Et je termine en disant qu'il me semble que la question de la construction des villes, aujourd'hui, on reconstruit la ville, on la pense autrement, et sans doute une question sur laquelle le lien entre classe populaire, classe moyenne, doit être au centre des choses lorsqu'il s'agit d'imaginer un avenir écologique pour tous.

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1: L'État a apporté, et les régions surtout, ont apporté une réponse à l'échelle de la trame verte et bleue pour répondre aux problématiques de continuité écologique, de connectivité écologique. Les espaces de nature en ville, les espaces publics notamment, ont eu une réponse à travers des labels comme Éco-Jardin ou Espace Vert Écologique, EVE, dont vous avez peut-être entendu parler. Et il manquait la dernière case, qui était le bâtiment et ses abords. Et donc là, c'est là où j'aimerais vous présenter Biodiversity comme une solution à la prise en compte de la biodiversité à l'échelle de l'acte de construire. Donc ce label qui s'appuie sur un référentiel, donc le label c'est l'étiquette, juste pour que ce soit clair, c'est le tampon qu'on vient apposer pour récompenser le projet immobilier qui a suivi le référentiel technique qui est derrière ce label. Donc le référentiel, il a deux objectifs. Le premier, c'est d'aider à la conception, comment réussir à faire un projet qui prenne en compte la biodiversité. On l'a vu juste avant, c'est pas une question forcément très facile. Comment aller au-delà des solutions génériques que sont les ruches et puis passer sur de l'application locale et contextuelle. Et puis derrière, évaluer, étalonner, comparer, etc. Voilà, donc ce référentiel, il se repose sur quatre axes. À l'intérieur de chaque axe, il y a un certain nombre de préoccupations

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1: On est en train de créer une serre, biologique. Qui va rendre autonome la cantine, les crèches, le CCAS et les portages des repas. C'est-à-dire qu'on va être autosuffisant en légumes, principalement en légumes et quelques fruits, parce que les problématiques sont différentes, mais on sera autosuffisant et local, parce que ça sera fait à 50 mètres du point le plus loin.
2: Donc ça veut dire que il y a un surenchérissement, c'est à coût égal, c'est... Alors, c'est une décision politique et vous dites de toute façon c'est pour les générations futures, donc on investit là-dessus parce que c'est prioritaire pour nous.
1: Alors il y a plusieurs choses, plusieurs vérités dans ce que vous avez dit. Il y a une, c'était une proposition de campagne, une promesse de campagne qu'on a souhaité tenir parce que c'était, pour le groupe majoritaire c'était important. La deuxième chose c'est si on s'arrête au coût de la construction, bien entendu que ça va coûter plus cher parce que toutes les infrastructures sont déjà en place pour, et tout le système est en place pour une... pour acheter dans une centrale d'achat ou autre. Mais après coup, une fois que la structure est posée, on va dire sur les 10 ans, on s'est rendu compte que ça ne coûtait pas plus cher. Ça ne coûtait pas plus cher parce qu'on n'a aucun intermédiaire. Le légume, le but, c'est que le légume sorte de la serre, par exemple le matin, il est amené à 10 heures, on va dire, à la cantine, il est coupé, traité dans l'assiette. Il n'y a aucun intermédiaire, il est juste nettoyé avec les principes, mais... On s'est rendu compte que le prix le prix du légume, on va dire du kilo sorti à la serre, était quasiment même moins cher que celui qu'on pouvait acheter dans nos circuits un peu courts, c'est-à-dire le petit carrefour à côté ou les centrales comme le Mine à Toulouse.

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1: Bonjour et bienvenue dans cette rubrique sur les infos durables. Eh bien, aujourd'hui, on parle de mobilité puisqu'il y a chaque année une semaine européenne de la mobilité et cette année, elle se déroulera du 16 au 20 septembre. Pendant la semaine de la mobilité, eh bien, tout le monde est encouragé à opter pour des modes de déplacement plus durables. Partout en France, des événements seront axés sur les mobilités durables pendant une semaine avec des ateliers de sensibilisation. Tous les ans, l'association World Cleanup Day encourage les citoyens, les entreprises et les collectivités, ainsi que les associations, les écoles, d'ailleurs, à participer à ou organiser des opérations de nettoyage partout en France. Sur le site de l'association, un guide des outils et des idées pour organiser un ramassage de déchets est disponible pour les entreprises. Si vous voulez, pendant cette semaine du 16 au 20 septembre, participer à ce grand nettoyage de la planète, eh bien, vous pouvez vous rendre sur le site de World Cleanup Day. À bientôt pour un prochain rendez-vous sur l'antenne de Radio Terre.
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1: Bonjour et bienvenue pour les infos durables de Radio Terre. Et bien aujourd'hui, je vais vous emmener en Occitanie, à deux lieux pour vous proposer des sorties nature. La première, ce sera pour le dimanche 13 septembre, c'est en après-midi à partir de 13h. Il s'agira de découvrir un petit rongeur, un petit animal fort sympathique qui s'appelle le compagnol amphibie. C'est animé par Manu Jacot, donc de l'association Nature en Occitanie. Il faudra vous chausser de quelques bottes pour partir en exploration et essayer d'appréhender cette espèce sur le terrain. Autre sortie qu'on vous propose, donc en dehors du dimanche 13, eh bien c'est le samedi 19, toute la journée. Là, cette fois, c'est une balade sur les sentiers et hors des sentiers. Ça fera à peu près 6 km au cours de cette journée. Eh bien, vous pourrez découvrir le massif du Plantorel, différents attributs donc, qui composent la maturité forestière. Découvrir la forêt entre les gros arbres et le bois mort. Et puis, découvrir aussi comment tous ces éléments ont un rôle à jouer pour offrir les capacités d'accueil nécessaires à héberger la biodiversité en forêt. Alors voilà, si vous êtes intéressé par le massif du Plantorel ou par la sortie donc sur le Campagnol Amphibie, il faudra vous adresser à Nature en Occitanie. Vous les trouverez facilement avec votre moteur de recherche. À bientôt pour un prochain rendez-vous.

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1: Effectivement, c'est pour sortir de l'idée que la vape est une contrainte réglementaire, et uniquement une contrainte réglementaire. C'est essayer de faire comprendre aux élus, aux habitants, aux techniciens, que la vape, elle est effectivement une base sur laquelle, à partir de laquelle on peut construire une politique patrimoniale, une base de connaissances, une base certes réglementaire, mais pas que, et qu'elle peut intégrer les problématiques de développement du territoire, et c'est surtout pas l'objectif du NAVAP de muséifier la ville ou muséifier un paysage. C'est permettre l'évolution de ce paysage, de ces espaces urbains, dans le respect du patrimoine.

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1: Le compteur Linky est un compteur que EDF doit déployer, enfin que ERDF pardon, doit déployer dans tous les logements raccordés à l'électricité français. Mais c'est un compteur communicant qui communique la consommation d'électricité. Voilà.
2: Or, moi, j'estime qu'aujourd'hui, dans le mix énergétique, il est extrêmement important, et c'est le bon sens paysan qui parle, hein, d'avoir peut-être pas seulement de l'électricité, mais du gaz, du bois, pourquoi pas de la géothermie. Et donc là, on s'attaque à ce fameux poste chauffage et aux chaudes sanitaires. Et en clair, comment on va faire pour réduire, évidemment, il y a les comportements. Donc, plutôt des douches que des bains, hein, c'est clair. Hein, un bain, c'est 200 litres d'eau. Plutôt baisser sa température d'un degré, parce que un degré, ça peut représenter jusqu'à 7% de consommation d'énergie en plus. Mais au-delà de ça, et Thierry le disait, on a dans ce pays la moitié de notre parc de logement qui est en dessous de l'étiquette énergie D, c'est-à-dire qui a des performances énergétiques très mauvaises.

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chacun défend ses intérêts et c'est légitime. Mais l'intérêt général se construit dans des compromis. C'est en tout cas ma conception de l'action politique. Et ces compromis n'ont de sens que s'ils permettent de répondre à un objectif partagé. Faciliter, rechercher, inscrire dans la loi ou les réglementations les compromis, c'est le rôle du gouvernement que je représente ici. Contribuer à faire partager l'objectif de la préservation et de la reconquête de la biodiversité, c'est le rôle du secrétariat d'État dont j'ai la charge. En février dernier, le président de la République, le Premier ministre, avec l'assentiment de Ségolène Royal, ont décidé de créer ce secrétariat d'État, le premier de l'histoire, et en ont confié la responsabilité à une écologiste. Une écologiste qui considère que les deux questions essentielles, les deux enjeux principaux auxquels nous sommes confrontés sont la lutte pour le climat et la réponse aux menaces qui pèsent sur la biodiversité. Qu'il s'agisse de la préservation d'espaces naturels indispensables à la vie ou du maintien d'espèces végétales ou animales dont la vitesse d'extinction atteint des niveaux inégalés du fait, pour l'essentiel, de l'activité humaine. Et oui, du fait de l'activité humaine. Certains l'oublient manifestement.

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1: Bonjour et bienvenue pour un rendez-vous des infos durables. Aujourd'hui, on va parler de l'école d'été, biodiversité et vecteurs. Ça se passera du 14 au 18 septembre. C'est soutenu par la région Occitanie. Les objectifs des écoles d'été qui vont se dérouler juste auparavant, eh bien, ce sera un lien entre la perte de biodiversité et l'émergence de maladies qui est fréquemment souligné. Le rôle des vecteurs en tant qu'élément de biodiversité, l'objectif de cette formation, c'est d'explorer les maladies vectorielles qui affecte les humains, les animaux et les plantes dans une perspective One Health à travers divers modèles impliquant moustiques, tiques, mollusques, pucerons et compagnie. C'est donc ouvert à tous les gens qui font des études dans ce domaine ainsi qu'aux professionnels des structures non académiques. L'ambition serait de réunir différents profils pour les faire interagir dans une approche unique de la santé. Voilà pour cette école d'été sur la biodiversité et les vecteurs soutenue par la région Occitanie. Donc vous pouvez aller sur le site, je vous rappelle, de la région. Ça se passera du 14 au 18 septembre prochain. À bientôt pour un prochain rendez-vous sur l'antenne.
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1: Bonjour et bienvenue dans les infos durables de Radio Terre. Aujourd'hui, on parle de Suisse normande, de tourisme. Alors, c'est pas du tout en Suisse que ça se passe, mais ça se passe en Normandie. Comme le nom l'indique en partie, il s'agit d'une fête des arbres, le Festival de la Nature, qui revient cette année le 12 et 13 septembre. Les amoureux de la nature, du jardin et des savoir-faire locaux, devraient réserver ce week-end, car le 12 et le 13 septembre, vous pourrez découvrir au château d'Outrelaise à Gouvix. Alors, Gouvix, ça se trouve à peu près une trentaine de kilomètres au sud de Caen. Pendant deux jours, vous pourrez profiter d'un événement convivial et inspirant au cœur de la nature. Un éco-village engagé, un village d'art et de saveurs, des animations et des spectacles, des rencontres avec des passionnés du jardin, de la biodiversité et aussi la découverte de variétés anciennes, d'arbres, de savoir-faire locaux, de dégustation des produits du terroir. Voilà, si vous voulez en savoir plus sur cette manifestation qui se déroulera, je vous le rappelle, le 12 et 13 septembre à Gouvix au sud de Caen, vous faites une recherche sur Suisse normande de tourisme. À bientôt pour un prochain rendez-vous.

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